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1: Le technicien a disparu, les pompiers passent à côté de moi, le visage en sang. 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
1: Donc je suis parti de chez moi.
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1: Donc mon rêve c'était d'y aller en France. Je suis resté ici quelques semaines, je me suis fait attraper par la police.
0: Y se estaba calentando, aparte, bueno, rápido en calentarse. 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
1: Ils m'ont ramené dans un centre de rétention et je suis resté là-bas 29 jours, enfermé. Puis je suis sorti et maintenant, voilà, je suis là. Voilà, tout simplement.
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2: Je ne veux pas m'arracher à l'objectivité qui m'écrase, ni à la subjectivité qui m'exile, puisqu'il ne m'est pas permis ni de m'élever jusqu'à l'être, ni de tomber dans le néant. 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
3: L'amour, ce serait quoi? Y aurait-il une définition genrée de l'amour? Les hommes ne nous aiment pas pour nous, mais pour eux. Disaient les femmes dans la chanson. Et c'est sans doute encore vrai. Mais quand il s'agit de l'amour entre deux hommes ou deux femmes, ou entre tout ce que le genre permet, ne sommes pas toujours dans cet amour pour soi. Cette petite dérive sur l'amour n'entend pas répondre à la question, mais pose elle-même la question. Aime-moi tendrement, aime-moi avec douceur, ne me laisse jamais partir. Tu as fait en sorte que rien ne manque dans ma vie, et je t'aime tant. Les hommes nous aiment pas pour nous, mais pour eux. Ils sont tous les mêmes, des blasés, des vicieux. Quand l'instinct les guide, que cherche-t-il en nous? Une étreinte rapide et c'est tout. Et moi, je suis tombé en esclave de ce sourire, de ce visage. Et je lui dis, emmène-moi. Tous ces mots qui font peur quand ils ne font pas rire, qui sont dans trop de films, de chansons et de livres. Je voudrais vous les dire. Et je voudrais les vivre. Mais si tu crois un jour que tu m'aimes, ne crois pas que tes souvenirs me gênent. Et cours, cours jusqu'à perdre haleine. Viens me retrouver. Avec ta robe longue, tu ressemblais à une aquarelle de Marie Laurence. Et je me souviens très bien de ce que je t'ai dit ce matin-là, il y a un an, il y a un siècle. Il y a une éternité, etc., etc.
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0: n'avez fait que me poser des questions, mademoiselle. Puis-je vous en poser une?
1: Je vous en prie. Il n'y a pas de limite aux questions ici, ce soir.
0: Et aux réponses?
1: Aucune que je puisse imaginer, Monsieur Shannon, entre vous et moi.
0: Voici donc ma question. Avez-vous jamais, durant votre vie, connu les choses de l'amour?
1: Voulez-vous répéter votre question?
0: Avez-vous jamais, durant votre vie ou vos voyages, été sujette à une rencontre ou à une expérience de cette activité que Larry Shannon, ce fou, définit comme l'expérience amoureuse?
1: Il y a plus triste que la chasteté, Monsieur Shannon.
0: Oui, la folie et la mort. Si vous ne voulez pas répondre à ma question.
1: Si, si, je vais y répondre. Oui. Oui, j'ai vécu deux expériences, deux rencontres, si vous voulez.
0: Deux?
1: Oui, j'ai dit deux. Quand j'avais 16 ans.
0: 16 ans?
1: Oui, 16 ans. Quand j'avais 16 ans, j'avais l'habitude d'aller chaque semaine, le samedi en matinée, au cinéma de mon quartier. C'était juste après que mes parents furent tués dans un accident de voiture et j'étais vraiment très seule. Eh bien, un jour, un jeune homme vint s'asseoir près de moi et glissa son genou contre le mien. Je changeai de place, mais il revint près de moi et recommença son manège. Je me levai en poussant un cri et il fut condamné pour attentat aux bonnes mœurs.
0: Est-ce qu'il moisit encore dans son cachot?
1: Non, non, je l'en ai fait sortir. J'ai dit au juge que le film était palpitant. C'est vrai, c'était très palpitant. Et que j'étais un peu surexcitée.
0: Et la seconde?
1: La seconde expérience est beaucoup plus récente. Elle a eu lieu il y a 4 ans, lorsque grand-père et moi étions à Hong Kong. Un après-midi, dans le bar-restaurant du Cliff Hotel, nous fîmes la connaissance d'un monsieur entre deux âges. Il devait être représentant ou voyageur de commerce. Vous voyez, petit, chauve, grassouillet et très exubérant. J'ai exécuté de lui un portrait rapide et bassement flatteur pour lequel il me paya beaucoup plus que le prix habituel, l'équivalent de $25. Ensuite, il m'invita à faire un tour en sampan avec lui. Alors, il avait été si généreux que j'acceptais. Oui. Oui, j'ai accepté. Grand-père remonta se coucher et j'allais avec le gentil voyageur de commerce faire un tour au clair de lune dans un sampan. Je remarquai qu'il devenait de plus en plus...
0: Quoi?
1: Agité, dirais-je. Bref, finalement, il se pencha vers moi. Nous étions face à face dans le sampan. Il me regarda dans les yeux avec beaucoup d'intensité, de passion, et il dit « Mademoiselle Jex, voulez-vous me rendre un service? Voulez-vous faire quelque chose pour moi ?»« Quoi ?» demandai-je. « Voilà, » dit-il. « Si je tournais le dos un moment, si je regardais de l'autre côté, accepteriez-vous d'enlever une pièce de votre lingerie et de me permettre de la toucher ?»« Rien que la toucher. »
0: Eh bien. Comment avez-vous réagi à cette requête?
1: Je fis ce qu'il désirait. Et il tint sa promesse. Il regarda de l'autre côté jusqu'à ce que je lui dise que j'étais prête. Je lançai alors le vêtement dans sa direction.
0: Ah. Mais qu'est-ce qu'il en a fait?
1: Je l'ignore, je regardais ailleurs.
0: Et c'est cette expérience que vous considérez comme...
1: Comme une expérience amoureuse? Oui, c'en est une, Monsieur Shannon.

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1: Il a ce fantasme. Imaginez une chevauchée fantastique féminine dans la faisant jouer au flipper en public avec son accent directif de col qui adore conduire d'être le rectum avec le doigt en troisième boule, faire l'amour en Afrique habillé en moine avec un essai de jeune fille simplement habillée d'appétit habillé poursuivi par des fausses qui vont subir des outrages qui tombent. Puis, cet autre. Une hôtesse de l'air qui baisse son patron en faisant scier des bas à la femme de son éléphant dans une belle voiture et un bateau avec beaucoup de personnel, une relation sadomasochiste au niveau de la position de classe dans un feu, une cheminée, un pot d'ours sautolé devant un automobile, une femme qui est notre monnaie mirchée, une manque calimétrique sur le bord de l'autoroute en vue des ophiles. Ah, puis, cet autre. Dans une décapotable, il est entouré de trois hommes et d'une femme blessée du bambou qui ont sonné chez lui alors qu'il était assez épuisé. Il est crazy, il a besoin de faire l'amour en pensant à la mort alors qu'il remue une sauce qui risque de s'attacher si on arrête. Il reste arrivé que c'est la première fois qu'un homme terriblement possédé dans Dorme 5 qui le font terriblement jouir avec beaucoup de personnel comme dans certaines scènes de Fellini et une femme porteuse. Puis, cet autre. En petit tablier blanc, les sauvages lui font subir les derniers outrages avec sa femme nue dans une voiture américaine, dans un bout de lesbienne très quelques nocées en même temps qu'il lui suit les pieds à cardinal les habillés, son secrétaire qui considère le trou comme une sauce qui risque d'attacher, il reste à baiser la fesse de son patron en essayant d'essayer d'énormes seins, un homme beaucoup plus assez dommage que dans un film de film. Puis, cet autre. Une femme fantastique remue une sauce qui risque d'attacher au pupille s'il reste éternellement avec celui qu'on pénètre au rectum avec un homme très riche postant d'un lambeau boulet faisant l'amour en elle, ce qui le fait terriblement jouer avec beaucoup de scènes de jeunes filles comme dans certaines scènes de Fellini en petit tablier instigué du vagin près d'un feu de cheminée qui leur fait subir les outrages sur le bord de l'autoroute et les autres puissent lui avec une femme.

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0: spectacle n'est pas un ensemble d'images, mais un rapport social entre des personnes, médiatisé par des images. Le spectacle, compris dans sa totalité, est à la fois le résultat et le projet du mode de production existant. Il n'est pas un supplément au monde réel, la décoration surajoutée. Il est le cœur de l'irréalisme de la société réelle. Sous toutes ses formes particulières, information ou propagande, publicité ou consommation directe de divertissement,
1: ce curieux spectacle
0: constitue le modèle présent de la vie socialement dominante. Il est l'affirmation omniprésente.
1: Il s'agit d'un sujet profondément imprégné d'alcool.
0: Sa consommation corollaire.
1: Bien entendu.
0: La séparation fait elle-même partie de l'unité du monde, de la praxis sociale globale qui s'est scindée en réalité et en image.
1: Ses désirs,
0: la praxis sociale devant laquelle se pose le spectacle autonome est aussi la totalité réelle qui contient le spectacle.
2: Tous les parfums d'Arabie.
0: Mais la scission dans cette totalité la mutile au point de faire apparaître le spectacle.
1: L'originalité de l'homme a été jusqu'à présent.
3: Que dites-vous?
1: Sa possession
0: dans le monde réellement renversé, le vrai est un moment du faux. Considéré selon ses propres termes, le spectacle est l'affirmation de l'apparence et l'affirmation de toute vie humaine à vie sociale comme simple
2: récit.
0: Mais la critique qui atteint la vérité du spectacle le découvre comme la négation visible de la vie, comme une négation de la vie qui est devenue visible.
1: La grande affaire de cette nuit, qui pour toutes les nuits et tous les jours à venir nous assurera une autocratie souveraine.
0: Le spectacle se présente comme une énorme positivité indiscutable
1: qui ne peut rentrer dans le souvenir ou dans une
0: répétition. Il ne dit rien de plus que ce qui apparaît est bon, ce qui est bon apparaît. L'attitude qu'il exige par principe est cette acceptation passive qu'il a déjà en fait obtenue par sa manière d'apparaître sans
1: résistance,
0: par son monopole de l'apparence. Le spectacle se soumet les hommes vivants dans la mesure où l'économie les a totalement soumis. Il n'est rien que l'économie se développant pour elle-même.
1: La matière est riche,
0: il est le reflet fidèle de la production des choses et l'objectivation infidèle des producteurs. Là où le monde réel se change en simples images, les simples images deviennent des êtres réels.
1: Un enfant perdu parmi tant de fragilités. Le pouvoir est entre nos mains.
0: À mesure que la nécessité se trouve socialement rêvée, le rêve devient nécessaire. Le spectacle est le mauvais rêve de la société moderne enchaînée. Il n'exprime finalement que son désir de dormir. Le spectacle est le gardien de ce sommeil.
1: Le même effort de réalisme.
0: Le fait que la puissance pratique de la société moderne s'est détachée d'elle-même et s'est édifiée un empire indépendant dans le spectacle ne peut s'expliquer que par cet autre fait que cette pratique puissante continuait à manquer de cohésion
1: visiblement
0: et était demeurée en contradiction avec elle-même. C'est la plus vieille spécialisation sociale, la spécialisation du pouvoir, qui est à la racine du spectacle. Le spectacle est ainsi une activité spécialisée qui parle pour l'ensemble des autres. C'est la représentation diplomatique de la société hiérarchique devant elle-même, où toute autre parole est bannie. Le plus moderne y est aussi le plus archaïque.
1: Avec Barbara, on se rendait
0: la vision généralisée du spectacle est inséparable de l'état moderne. C'est-à-dire de la forme générale de la scission dans la société, produit de la division du travail social et organe de la domination de la classe.
1: Par une action sur les consciences, celle qui le
0: dans le spectacle,
1: et celle qui
0: l'entend. Du monde se représente devant le monde et l'extérieur. Le spectacle n'est que le langage commun de cette séparation. Ce qui relie les spectateurs n'est qu'un rapport irréversible au centre même qui maintient leur isolement.
1: On ressent la chaleur de la vie,
0: le spectacle réunit le séparé, mais lui le réunit en tant que séparé.
2: Le vin de la vie est tiré.
0: Le travailleur ne se produit pas lui-même, il produit une puissance indépendante. Le succès de cette production, son abondance, revient vers le producteur comme abondance de la dépossession. Tout le temps et l'espace de son monde lui deviennent étrangers avec l'accumulation de ses produits aliénés. Les forces mêmes qui nous ont échappé se montrent à nous dans toute leur puissance. L'homme séparé de son produit, de plus en plus puissamment, produit lui-même tous les détails de son monde et ainsi se trouve de plus en plus séparé de son monde. D'autant plus sa vie est maintenant son produit, d'autant plus il est séparé de sa vie. Le spectacle et le capital, à un tel degré d'accumulation,

0: Antoine Volodine, des anges mineurs. On m'avait accordé 12 minutes. La fille se dirigeait sur moi comme si elle me connaissait, comme si elle m'avait longtemps attendu, comme si elle m'avait passionnément aimé et attendu, comme si, en dépit des évidences et en dépit des discours de ses proches, elle avait persisté à croire que je n'étais pas mort ou que je m'évaderais un jour de la mort et reviendrais, comme si, enfin, j'étais revenu vers elle après une longue absence, après un long, très long voyage. Je me tenais près d'une boutique qu'un pilier de béton protégeait des mouvements imprévisibles de la foule. Dans cette échoppe modeste, un homme négociait des têtes de poulet ainsi que des cassettes sur quoi étaient enregistrés des pamphlets de Varvalia Lodenko. J'avais encore 8 minutes devant moi. Varvalia Lodenko rauquait de la prose incendiaire dans un magnétophone portable. La fille fendit la foule et arriva contre moi. Elle était maigre, avec des mouvements vifs, un visage méridional et nerveux, et des yeux perçants, alertes, très noirs, très brillants. Elle avait jusque-là exprimé une détermination hallucinée, mais quand elle fut très près de moi, je vis l'émotion s'emparer d'elle. Ses lèvres balbutiaient un terrible silence, ses joues tressaillirent, des larmes humidifièrent son regard, puis elle se domina. Elle hésita une seconde, elle ne voulait pas parler. Peut-être mettait-elle en doute la réalité de cette rencontre qui avait lieu. La foule l'emporta sur 3 ou 4 mètres, l'aspira, mais, presque aussitôt, elle revint, et cette fois-ci elle se plaqua contre moi. Elle avait pour tout vêtement une robe loqueteuse qui avait souffert dans la bousculade. La plupart des boutons qui la fermaient avaient été arrachés, l'étoffe se décousait en oblique. Elle acheva de la déchirer et de l'ouvrir pour se coller à moi. J'étais moi-même, torse nu, sous mes haillons. Elle poussa un soupir et elle referma les bras sur mon dos. Nous nous enlaçâmes sans un mot. Je sentais sa poitrine brûlante contre la mienne. Je dégageai un pan de ma chemise. Je craignais que le bout de ses seins non protégés ne s'écorchât contre l'étoffe trop rêche. Elle me laissa écarter l'étoffe, puis elle se blottit plus intimement encore contre moi. Elle respirait comme une dormeuse. Bientôt, en dépit de la rumeur grondante du marché, j'entendis le bruit de barques à l'ancrage que produisait la pression de nos corps l'un contre l'autre, le glissement des chairs l'une contre l'autre, le partage des sueurs, ce clapotis de vaguelettes et d'amour des corps amoureux pendant l'étreinte. Il y avait à côté de nous le vendeur des cassettes de Varvalia Lodenko. Il me tirait par la manche afin que j'écoute les appels à l'insurrection qu'inlassablement lançait la tricentenaire dans les haut-parleurs. Et, sans finesse, il me confia soudain que lui aussi, quand il caressait sa femme, quand il se couchait sur elle, il appréciait ce bruit si particulier, ce murmure nocturne de pirogue. Mon temps s'écoulait, 10 minutes déjà avaient fui. Je ne répondais pas au vendeur, et je ne savais pas comment consoler cette femme qui m'avait pris pour un autre. J'ignorais comment ne pas abuser de son erreur. Je me résolus à poser une question. J'avais encore de l'air dans les poumons. Prononcer une phrase ne présentait pas de difficulté. « Qui es-tu? Dis-le-moi, » chuchotai-je dans sa nuque. Elle ne sursauta pas, elle recula son visage pour rencontrer le mien. Elle cherchait mes yeux, elle les explorait avec stupeur. Elle dit « Je suis Lydia, Lydia Mavrani. Mais toi, mais comment? Tu n'es pas Ijak Mavrani? Tu ne te souviens pas que tu es Ijak Mavrani ?» Je ne disais rien. Je ne pouvais pas imaginer comment adoucir sa peine, comment alléger sa confusion. J'ignorais ce qui allait se passer maintenant. La fille se mit à trembler affreusement. J'avais encore plus d'une minute devant moi, c'était beaucoup. Derrière nous, Varvalia Lodenko continuait à expliquer pourquoi il fallait égorger les capitalistes et en finir avec la circulation des dollars et réinstaurer une société fraternelle. Lydia Mavrani me regardait avec des yeux fous. Ce fut une minute extrêmement longue.
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0: Et ça va, vous deux? Hier, vous avez pu en mettre un peu de contenu dans votre relation avec Séverine ou c'était encore...
1: Bah écoute, je sais pas si ça rentre dans les trucs dont on parle, mais hier soir, justement, on allait prendre un verre avec des amis qui sont sur Toulouse maintenant. Et qui je dois dire, enfin nous en tout cas avec Séverine, on trouve, eh ben nous ressemble quand même assez, tu vois, au niveau culturel. Et c'était bah, vachement sympa. Et en tout cas, c'est vrai que bon, bah, tout de suite, c'est autre chose, quoi. Et vous, ça va, ça se passe bien, votre développement personnel, malgré la conscience qu'on a de tout ce qu'on a vu, d'où on en est, tout ça?
0: Avec Pierre. Écoute, là en ce moment, on a décidé de développer à fond nos émotions positives.
1: Ah,
0: Donc,
1: c'est cool ça. Ah non, tu
0: voilà.
1: vas voir, c'est bien. Nous, l'année dernière, on a fait ça et on a vraiment ressenti des trucs. Et puis dans des situations totalement inattendues en
0: Ouais, c'est
1: plus.
0: exactement ce qu'on nous a dit. Apparemment, c'est vraiment top, hein. Et toi, de ton côté, ça y est, tu t'es fait aider pour identifier tes émotions avec Séverine?
1: Non, mais là maintenant, en fait, on essaye de ressentir des trucs tout seul. Enfin, plus perso en fait. Là, par exemple, en ce moment, on regarde des pornos amateurs. Tu sais, avec des vrais gens qui jouissent. Alors simplement, tu vois, sans. Mais du coup, normalement, hein, et dans des maisons qui sont aussi normales, enfin pas que dans des maisons d'ailleurs, parce qu'en fait on en a deux, ou c'est dans des apparts. Alors, généralement, au niveau du film, bon, c'est simple, hein, mais c'est assez bien fait, parce que maintenant, ils ont des caméras, en fait. Alors, je sais pas, parce que par exemple, à un moment donné, ils sont assis à leur table de jardin, en train de manger, comme ça, dehors, et t'entends un peu des oiseaux, t'as un chien qui aboie pas loin, des bruits de train, puis tout à coup, t'as la fille qui lui dit, Tu veux voir mes seins? Et puis lui, il vient les sucer un peu.
0: Ouais, bon, ça.
1: Non, mais attends. Ils sont tout petits.
0: Ah, ok.
1: Donc voilà, il les suce un peu, il tète tout ça, puis à un moment donné, il va sous la table, elle écarte un peu les cuisses, il la lèche, mais avec une certaine attention. Voilà. Et puis après, ça continue comme ça, jusqu'à ce qu'ils jouissent tout ça. Alors c'est un peu long, hein, évidemment, enfin c'est comme quand on le fait nous, en fait, mais du coup, c'est. Je sais pas, c'est assez marrant, tu vois, parce que, par exemple, un truc tout con, rien que le fait de ne pas voir le mec se finir sur le visage de la fille, mais de les voir jouir tous les deux normalement. Elle, en criant comme ça, assez fort et en se crispant tout d'un coup, puis lui en gémissant un peu et en tremblant comme ça quand il éjacule dans son ventre. Enfin, je dis dans son ventre, ça peut être dans sa bouche hein, ou dans l'herbe. Alors, bon, évidemment, si c'est dans l'herbe, c'est pas pareil parce que du coup, tu vois le sperme. Mais enfin, donc oui, en fait, quand tu regardes un film comme ça, et ben, je sais pas comment dire, c'est. Alors, c'est vrai, hein, ça m'excite pas comme ceux de l'Italien là, dont je t'avais parlé, mais avec Séverine, ça nous. Mais ça retourne le truc en fait.
0: Mais donc, ça aide bien, ça?
1: Mais tu te sens mieux par rapport à toi-même, oui. Enfin, je dis toi, mais c'est nous, en fait. Hein. C'est par rapport à nous que c'est mieux. Au niveau de la représentation qu'on a de nous-mêmes, déjà, c'est net. Hein.
0: Mais c'est un peu misérable, non?
1: Mais non, mais c'est comme on est nous. C'est justement ça qui est bien. T'acceptes mieux ton corps, déjà. Celui de l'autre aussi. C'est un miroir, en fait. Comment t'expliquer? Bah tiens, par exemple, rien que par rapport aux pieds de Séverine. Ah bah si, tu sais.
0: Ah oui, excuse-moi, je... Eh oui, là, pour le coup, oui, c'est sûr que ça...
1: Attends, mais ça a complètement changé. Parce que tu te souviens, je t'avais dit.
0: Bon, ça dit, moi, personnellement, je...
1: Attends, souviens-toi, mais même toi, une fois, tu m'avais dit, ouais, quand les pieds de Séverine.
0: Non, mais je parle des films. Moi, j'ai l'impression quand même que ça détruit le désir. Enfin, non, ça empêche le désir
1: Non, mais je
0: de...
1: suis pas d'accord.
0: Non, mais moi aussi, je suis d'accord. Bah, parce qu'avec Pierre, on a fait exactement la même expérience.
1: Ah ouais? Bah c'est cool ça. Et alors vous, c'est quoi?
0: Bon, ben c'est simple, hein. Si tu veux, nous, depuis 4-5 ans, c'est vrai qu'on a de plus en plus de mal à s'approprier la bite de mecs comme Jason Reitch, tout
1: Ah bah
0: ça.
1: tu vois.
0: Ben ouais, nous aussi, on a fini par en avoir marre. C'est clairement des représentations dans lesquelles, ben, on se reconnaît pas, quoi. C'est-à-dire, si on prend l'exemple de Jason Reitch, c'est criant. Non, mais le mec est toujours aussi canon, il n'y a pas de souci. Ok, en plus, il est super bien membré, moi j'adore, mais je sais pas, on a l'impression qu'on n'arrive plus vraiment à faire usage de ce qu'il dégage, quoi. En plus, je sais pas si tu te souviens de la bite de Pierre, mais...
1: Oui, non, mais oui, non, mais là on parle de film, hein, et puis attends, je pense que Pierre a quand même assez de distance pour.
0: Ouais, non, mais justement, c'est une histoire de distance en fait. On a pris conscience que c'était pas ça qu'on voulait, qu'on pouvait pas comme ça continuer à se projeter ad vitam dans des icônes hyperbandantes avec tous ces mecs musclés, ces coupes de cheveux qui, faut, ouais, sont un peu. Non, mais si, tu vois bien. Là.
1: Bah non, pas
0: Ah,
1: bien,
0: bah
1: non.
0: oui, c'est vrai. Non, mais je sais pas, c'est comme vous, les blondes ou. Enfin, bref. Le truc, c'est qu'en fait, toute cette imagerie, en fin de compte, si tu réfléchis bien, ça te renvoie à une sorte de déficit d'image de ce que t'es, de ce que tu vis, de la façon dont tu bouges ton corps même. En fait, ça te renvoie à tout ce que t'es pas, parce que pour le coup, si tu te prends au jeu, à un moment donné, bah, tu désires plus ce qui relève de ta personne, le normal, quoi.
1: Et donc l'autre, du coup.
0: Exactement.
1: Non, mais on est d'accord.
0: Ah bah, avec Pierre, on est convaincu, hein. Je crois que c'est ça qui tue le plus dans l'industrie culturelle. Je veux dire, sur le fond. Et tu vois, ça agit tellement sur ton inconscient que sans t'en rendre compte, tu finis par vivre ton univers bah, comme un truc pourri, en fait. Donc là, bah, t'es mort.
1: Ouais, non, mais alors là, je serais peut-être pas aussi. Parce que je vois ce que tu veux dire, hein, mais en même temps, je sais pas, c'est peut-être aussi parce que vous deux, bah, et avec Pierre, vous êtes plus tout à fait les deux jeunes minets qu'on a connus, quoi. Donc les années passent, voilà.
0: Non, ça n'a rien à voir, ça. Non, on a juste plus envie de se branler sur des images qui nous ressemblent pas. Enfin, moi, j'ai plus envie, quoi.
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J'ai pris l'habitude de le retrouver en fin d'après-midi dans sa cabine. Il ne comprend pas ce que je suis venue chercher sur ce bateau. Je ris, je dis que je ne le sais peut-être pas moi-même. 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Je dis hanche et celle-là. Je dis nuque et celle-là. Je dis raie. Il rit. Comme le soleil? Non, non, pas rayon, raie. Et celle-là? Je dis j'ai oublié. Il demande aussi si je connaissais déjà le capitaine avant, cette intimité entre nous, s'il y avait eu un autre voyage. 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

0: Salutations, vous êtes bien à l'écoute de Canal Sud sur les 92.2, c'est la voix du Mike qui commence. Aujourd'hui, nous allons parler d'un ingrédient minuscule, banal et pourtant chargé de mythes, de souvenirs, de croyances, de répulsions et d'amour, l'ail. L'ail qu'on cuisine, l'ail qui soigne, l'ail qu'on suspend aux portes pour éloigner les monstres. L'ail qui colle aux doigts, à la laine, aux cuisines familiales et aux mémoires populaires. L'ail, c'est la thériaque des pauvres, comme la nommaient les paysans. La thériaque, à l'origine, était un remède très coûteux, censé protéger de nombreux maux et poisons. Comme l'ail était accessible, réputé antiseptique et fortifiant, on l'a appelé ironiquement ou affectueusement la thériaque des pauvres, le médicament universel du peuple. Et si on parle d'ail aujourd'hui, c'est parce que on reçoit Kat et Luca des éditions Aïe Aïe Aïe. Bonjour.
1: Bonjour.
2: Salut.
0: Bienvenue au mag.
2: Merci.
0: Alors peut-être que pour commencer, vous pouvez vous présenter ainsi que Aïe Aïe Aïe, dont vous dites que c'est un projet associatif protéiforme, une maison d'édition indépendante, un collectif de cuisine et une histoire d'amitié.
1: Ouais, tout à fait. Donc avec Luca, on a monté ça il y a maintenant un an. Ouais. Ça fait toujours bizarre de dire que ça fait aussi peu de temps.
2: Ouais, avril 2025, je crois.
1: Avril 2025, qu'est-ce que tu es dans le détail? Et en fait, au départ, c'est monté autour d'une blague où on était en mode trop marrant. Enfin, ce serait incroyable de créer un truc ensemble. On est tous les deux passionnés de cuisine et on a tous les deux des histoires assez particulières autour de ça, en lien avec nos origines familiales qui viennent de Calabre ou avec aussi une passion artistique et personnelle pour la cuisine. Et un jour, autour d'un café... Non, j'allais dire un café, mais soyons honnêtes, c'était une bière.
2: Je pense que c'était une bière.
1: Oui, je pense que c'était une bière. Et où on s'est dit, mais ce serait trop bien qu'on fasse une maison d'édition qui s'appelle Aïe Aïe Aïe, ça serait incroyable. Et donc, c'est parti de ça au départ.
2: Ça reste un peu dans notre ADN, ce côté un peu euphorique et rigolo de ce projet, parce que c'est un projet, comme tu l'as dit, associatif, qu'on fait en fait sur notre temps libre à côté de nos emplois respectifs. Et du coup, on essaie de trouver du temps par-ci par-là pour injecter de l'énergie dans ce projet. On y fait de l'édition, de la cuisine et maintes autres choses.
0: Bon, déjà, pourquoi l'ail? Qu'est-ce que l'ail raconte qu'un autre aliment ou ingrédient ne raconterait pas?
3: On estime sa découverte à plus de 5000 ans. Plus exactement, vers l'an moins 3750, des représentations en argile de gousses d'ail ont été retrouvées. Les premières branches seraient survenues en Asie centrale, puis sur le pourtour méditerranéen et enfin dans le nord de l'Inde. Et il était très consommé jadis pour la force qu'il donnait à ceux qui l'ingéraient. Et en Égypte, il fut même élevé au rang de divinité. Et il apparaît également dans de nombreuses œuvres, dont celle de l'Odyssée d'Ulysse, où il est utilisé par ce dernier comme antidote pour ne pas être métamorphosé en pourcent.
1: Bah c'est vrai que l'ail, c'est quand même un truc qui est déjà très présent dans beaucoup de types de cuisine, et en Italie aussi particulièrement pour le coup. Et Luca et moi, on l'utilise beaucoup dans notre propre cuisine. C'est un ingrédient qui est pas cher, qui est accessible à tous, et qui donne toujours un goût délicieux à n'importe quel plat, qu'on ait juste des pâtes, de l'huile d'olive et de l'ail, ça permet de faire un plat incroyable. Donc c'est vrai qu'on avait un peu ce truc-là autour de l'ail depuis le départ. Après, est-ce que c'est pour ça qu'on a décidé de s'appeler Aïe Aïe Aïe? C'est une autre histoire. Mais en tous les cas, c'est sûr qu'on est très fier aujourd'hui d'avoir choisi ce nom-là.
2: Ouais, c'est né d'une blague. On marchait dans la rue, on cherchait des noms et on s'est dit aïe aïe aïe, mais écrit comme de l'ail, c'est énorme. Et du coup, on a choisi ça, mais c'est vrai qu'avec le recul, toutes ces histoires autour de cet aliment-là, enfin le fait que ça soit un aliment populaire, ça rappelle beaucoup nos manières de cuisiner. Je sais pas, j'ai réfléchi ce matin et je me suis dit, il y a un truc presque queer là-dedans, dans ce choix d'un aliment qui est à la fois, enfin qui est hyper ambivalent, qui est soit adoré, soit détesté, à la fois c'est un remède, à la fois ça éloigne les vampires dans la croyance, enfin je sais pas, je trouve ça hyper mystique, et je suis un peu content que cette vanne puisse se sourcer autre part aussi.
4: J'étouffe là-dedans! Le plastique emprisonne mon humidité et m'asphyxie! Ça me force à germer pour survivre et ça me vide de tout mon goût! Libère-moi, j'ai besoin d'air!
2: Mais c'est vrai qu'il y a tout un travail à l'intérieur du premier bouquin sur l'écriture inclusive et sur le choix du pronom des recettes aussi, qui nous tenait à cœur.
5: I am a garlic. I love to dance. Look at my friend. This is so fun.
0: Comment on fait quand on ouvre une gousse d'ail? C'est un nom ou pas ça?
1: J'en ai aucune idée. Moi je dirais qu'on la craque à cause du bruit, mais c'est vrai que je ne connais pas du tout le terme.
2: Je pourrais entendre peler, mais c'est genre, je sais pas.
1: Ah ouais,
2: je sais pas du tout.
0: Bon, on va peler ensemble ou craquer. On va craquer la matrice de l'ail. Je me demandais en fait si pour vous l'ail c'était un aliment, un remède, un symbole, et pourquoi en fait tant de gens ont un avis aussi fort sur l'ail.
2: Je pense qu'il y a quelque chose de l'ordre du symbole dans l'ail. C'est, enfin, moi ça me fait directement penser au sud. Sud de la France, sud de l'Italie pour nos origines, toute la côte méditerranéenne. Ensuite, pour moi, c'est aussi un aliment. L'ail, c'est un peu la base d'une recette italienne que me faisait ma grand-mère quand j'étais malade, que maintenant je fais à mes amis quand ils sont malades. Ça s'appelle une pastinella et c'est une soupe qu'on appelle la pénicilline des Italiens. Je sais pas si ça sauve vraiment, mais moi dans ma tête, ça me soigne et ça soigne les gens que j'aime. Et cette soupe, elle pue l'ail. Et c'est ouais, merveilleux, c'est quand tu la manges, t'as l'impression que, je sais pas, qu'il y a un truc un peu magique qui vient de te sauver de dedans. Et je trouve ça super. Et j'ai l'impression que l'ail, ça a un peu de ça aussi, ce truc qui réchauffe et qui soigne.
1: Mais à chaque fois qu'on mange cette soupe, on est réchauffé corps et âme. Clairement, à chaque fois, on se la mange en plein hiver. Elle est magique, cette soupe, à mes yeux, vraiment. Moi, ce que j'aime bien avec l'ail, c'est que c'est un truc qu'on peut manger toute l'année aussi et qui permet en fait toujours d'avoir un truc de toutes les saisons. Et aussi, ma mère, elle aime beaucoup la botanique, elle aime bien les plantes et les trucs qui soignent. Et c'est vrai qu'elle nous soignait pas mal avec de l'ail quand on était petit. Quand j'en mets dans ma cuisine, je me dis toujours, ça va faire du bien à la personne qui va le manger en face, même si après moult recherches, on s'est rendu compte qu'il fallait une énorme quantité d'ail pour que ça fasse vraiment les bienfaits qu'on dit, anticoagulants et tout ça.
0: Pour reprendre votre vocabulaire, croyance, magie, souvenir, parce que là, tu parles de la cuisine de ta grand-mère, donc c'est vrai que c'est un peu un mélange, je dirais improbable, dans l'ail. Et je voulais savoir si pour vous, l'ail était forcément populaire, donc politique, parce que je rappelle d'après le livre en fait des bonnes herbes de Pierre Lieu-Tagui chez Actes Sud que j'ai consulté, que l'ail servait déjà d'aliment selon Hérodote aux ouvriers qui travaillaient à la grande pyramide de Gizeh sous la 4e dynastie égyptienne. Donc est-ce qu'il existe pour vous des aliments bourgeois et des aliments je dirais prolétaires?
1: Ah ouais, complètement, complètement. Après, c'est assez triste à dire parce qu'en fait, on mange tous, le bien-manger devrait être important pour n'importe qui, mais c'est vrai qu'en effet, déjà, ne serait-ce qu'en termes d'accessibilité, que ce soit monétaire ou non, tout le monde n'a pas accès à tous les ingrédients. Et l'ail a ce truc assez incroyable de pouvoir être accessible à tous. Ça me rappelle un truc que j'avais entendu il n'y a pas très longtemps sur une émission Arte qui parlait de la religion et la cuisine. Et il y avait ce truc de chercher un plat qui permettait à absolument tout le monde, en l'occurrence pour Carême, de manger la même chose, qui représenterait un peu le corps du Christ, qui permet de faire unité. Et donc, ils ont trouvé les crêpes, qui au départ étaient plus en forme un peu de ruche d'abeilles, pour rappeler un peu ce côté tous ensemble, comme les abeilles qui travaillent ensemble, et donc faire unité. Donc, les crêpes, riches comme pauvres, en mangeaient, et ça faisait unité. Et je trouve que l'ail a un peu cet intérêt de pouvoir, vu que c'est accessible à tous, d'utiliser de manière complètement différente, de faire unité dans notre manière de manger, de rappeler qu'on mange tous et on a tous cette envie du bien manger. Mais en effet, c'est pour moi pas du tout un ingrédient élitiste. Pour le coup, il est vraiment extrêmement populaire, contrairement peut-être à, je sais pas...
2: Le caviar.
1: Ouais, bah voilà, forcément, on va partir sur des gros trucs, mais je sais pas, peut-être déjà les viandes, c'est c'est un peu plus élitiste en vérité, parce qu'aujourd'hui, c'est pas la même accessibilité ou le même prix. Enfin voilà, c'est des choses différentes.

0: un livre avec Luca qu'on porte en grande estime, qui est Gastronomie et anarchisme de Nelson Mendès. Et au tout début du livre, il parle de Alain Ducasse, que j'ai tout le temps envie d'appeler Georges Ducasse pour une raison que j'ignore complètement.
1: C'est un cuistot, lui, non?
0: Ouais, c'est un chef étoilé qui a coécrit un livre qui s'appelle Manger est un acte citoyen, et qui justement, il a aussi cette sensibilité autour du végétarianisme et du véganisme, mais qui dans tous les cas, même pour quand il cuisine de la viande, explique que le fait de choisir sa viande a déjà un acte, est déjà une impulsion politique et citoyenne.
1: Dans un premier temps, il ne faut pas s'arrêter là. De toute façon, refuser de manger de la viande, ça me semble un peu la base.

0: Donc on en trouve toute l'année.
1: Ouais.
2: Bah c'est le fait que ça soit séché en fait, ça rend l'ail hyper accessible parce que ouais, typiquement nous on a envie aussi quand on fait des événements ou même dans nos travaux respectifs cuisiner de saison et le fait que l'ail puisse s'utiliser tout le temps, c'est mais quel bonheur quoi. Mmh.

0: Waouh,
1: trop bien. Même à l'international, quoi. C'est...
2: Et ouais, même les States, ils le font.
1: La façon d'anticiper, de le conserver, ouais. C'est lié à l'économie, quoi. De temps, d'argent, pauvre au prolétariat.
0: Ouais, ouais.
2: Bah ouais, puis aussi au fait de faire un peu de zéro déchet. Si on essaye au max, moi je sais que la peau de l'ail séché, je la garde, je la fous au congèle. Pareil avec plein d'épluchures, du persil un peu vieux et tout. Et après, on peut la foutre au four pour la faire sécher, la mixer, et ça fait un espèce de bouillon en poudre.
1: Ouais,
2: et en fait, ça permet d'utiliser l'ail jusqu'à la dernière miette de peau, quoi. Rien jeter.
3: Nouvelle astuce de sorcière pour le bien-être du foyer. Quand vous cuisinez, gardez vos pelures d'oignons et d'ail. Prenez votre chaudron et grâce à un charbon, faites-le brûler. Leur fumée va éliminer les énergies lourdes et stagnantes de votre foyer. Ce nettoyage énergétique est à faire quand vous en ressentez le besoin, idéalement chaque fin de mois avant de procéder à votre rituel de la cannelle le premier du mois, ou avant chaque nouvelle lune, avant de manifester ce que vous désirez attirer à vous. Suivez-nous pour plus d'astuces de sorcières.

0: De retour sur les ondes de Canal Sud 92.2 avec Kat et Luca des éditions Aïe Aïe Aïe. Que vous vouliez présenter le titre qu'on vient d'entendre?
1: Ouais, ça s'appelle Tarantella del Gargano de Media Aetas. C'est une tarantelle un peu moderne. La tarantelle, c'est un style musical ou en tout cas une tradition musicale qui tire ses origines du sud de l'Italie à partir de Naples jusque dans les Pouilles, la Calabre, la Sicile et la Sardaigne. C'est un titre qui nous tenait à cœur, en tout cas de mettre une tarantelle là, parce qu'on est tous les deux d'origine calabraise, de nos grands-mères respectives, Stella et Rosina, à qui on fait des bisous. Et je pense que ça a un lien aussi avec notre travail, mais aussi dans ce rapport à la tradition, avec l'ail, ce rapport à la cuisine. Ouais, puis il y avait aussi un quelque chose de l'ordre du rituel salvateur dans cette danse. Où la légende dit qu'il y aurait une araignée qui venait mordre certaines femmes et quelques hommes, et en fait qui se mettait à trembler, à suer, à se jeter par terre et à avoir des spasmes, et qui en fait amenait les gens à danser autour de manière très frénétique et rythmée pour tuer l'araignée ou pour la séduire. Il y a deux histoires différentes, et pour faire sortir le venin. Et donc voilà, notre rapport aussi à tout ce rapport à la tradition dont on parlait tout à l'heure avec l'ail, je pense que ça faisait pas mal sens de choisir cette musique-là.
0: Ouais, c'est un peu de la transe.
1: Ouais, c'est ça. C'est grave de l'ordre de la transe, en fait.
0: Est-ce que l'ail peut mener à la transe?
1: Je l'espère.
0: Alors, pourquoi l'ail est censé tout soigner? C'est pratique, quand même. Et puis, on l'a même utilisé contre la peste. Il fait partie des remèdes en médecine populaire. On frottait sur les plaies, on faisait macérer, infuser, fermenter. On le portait même parfois sur soi comme protection.
2: Aujourd'hui, on va parler de l'ail, qui est une panacée universelle, connue dans tous les continents, mentionnée dans tous les vieux textes, qui a toujours existé, hein. Et l'ail, c'est une plante très aromatique, hein, qui dégage beaucoup d'odeurs, qui est soit détestée, soit adorée. L'ail contient beaucoup de soufre, du zinc, du silicium, du manganèse, beaucoup de vitamine C et deux substances antibiotiques, la lysine et la garlicine. C'est un fluidifiant sanguin, un antihypertenseur, un anticholestérol, un antitriglycéride. De par son soufre, il augmente le travail hépatique, donc il facilite le travail du foie. Il est diurétique au niveau du rein. On le donne aussi pour l'oligurie. Alors l'oligurie, c'est quand les gens urinent beaucoup dans la journée, mais très peu à la fois. Ça veut dire que le rein a un peu du mal à travailler. Et donc l'ail va servir à ça, contre l'oligurie. Au niveau antibiotique, on l'utilise pour les infections digestives, les infections pulmonaires, les parasites, donc les infections parasitaires, les mycoses. C'est un antimycosique puissant, contre les verrues, contre les cors aux pieds. Alors la substance antibiotique, la lysine et la garlicine, sont détruites à la chaleur. Donc c'est toujours mieux de le manger cru. Mais tout le monde ne le digère pas. Et bien souvent, quand on ne digère pas, c'est qu'on a un problème avec le soufre. Dans ce cas-là, on ne va pas digérer non plus les radis noirs, etc.
1: Mais oui, effectivement, je sais que cette allicine, les sulfures qui sont contenus dans l'ail, c'était connu pour éloigner les bêtes buveuses de sang, notamment les moustiques. Ouais. Du coup, on les frottait contre les brebis pour pas que les serpents viennent les mordre. Et il y avait toute une association entre le serpent et Satan, le serpent et les vampires. Et du coup, c'est pour ça qu'on mettait des colliers d'ail séché autour des enfants pour pas qu'ils se fassent kidnapper et manger par les vampires. Il y avait toute une série de croyances populaires comme ça qui étaient hyper présentes. Mais croquer dans une gousse d'ail quand on est malade, je sais pas, moi je suis persuadé que ça fait du
3: bien. Ah, mais moi, oui.
0: Parce que t'es malade, t'as vu, donc ça peut pas être pire, tu vois.
1: Voilà.
0: Autant tout tenter, quoi, autant tout essayer.
1: Ouais, ça a l'air antiseptique, pareil, ail, gingembre, tu croques dedans, là, c'est un mauvais moment à passer, mais.
3: Je reviens sur la notion de tradition du sud-ouest qui existe aussi en Charente, si je me trompe pas. Mais en gros, l'ail, là en ce moment, c'est le moment d'en manger. Exactement, l'ailé, donc c'est de l'ail vert qu'on trouve beaucoup par ici. Pendant le 1er mai, on conseille d'en manger. Et il y a deux réponses à ça. Ce serait 2-1 pour un point de vue magique, parce que ça permettrait de lutter contre les mauvais sorts et les sorts de possession, tous ces trucs-là, le mauvais œil. Et aussi d'avoir de l'argent de poche toute l'année. Ça donnait un peu de chance là-dessus. Mais en même temps, il y avait ce truc de... Ça permettait d'éviter les fièvres qui allaient venir pendant l'hiver et d'améliorer le système immunitaire. Donc il y a un peu des trucs qui se mélangent toujours un peu dans ces traditions-là que je trouve assez intéressantes, de l'accessibilité et tous les pouvoirs magiques qu'on va leur donner Je trouve ça assez chouette pour le coup.
0: Est-ce que vous avez grandi avec des remèdes, comme en Luca, quand tu parlais de la recette un peu miracle de ta grand-mère quand tu étais malade? Justement, pourquoi ces remèdes dits de grand-mère sont souvent tournés en ridicule, en fait?
1: Je pense qu'il y a un lien entre le regard qu'on porte aux cultures populaires, aux cultures notamment des différents suds. Là, moi, c'est ma grand-mère sud-italienne en Calabre, et il y a souvent un lien qui est fait entre en tout cas, les cultures sud-italiennes ont un rapport très particulier à la magie, à la sorcellerie. Je sais qu'en Sicile, il y a un rapport tellement particulier avec l'Etna qui devient presque un personnage qui vit sur l'île et qui aurait des vertus magiques. Et donc, évidemment, les cultures populaires, dans notre regard actuel très pragmatique et très logique, a une tendance à opposer la magie et les croyances magiques avec les croyances très très tangibles, quoi. Du coup, voilà. Et puis il y avait aussi, enfin, les comparaisons entre la médecine populaire et la vraie médecine, comme on dit. Et voilà, donc il y a une tendance à retirer de l'importance à ces croyances-là qui se passent un peu de main en main, un peu de manière héritée plutôt que d'apprentissage conventionnel, si je peux dire ça comme ça, alors qu'en fait c'est des connaissances qui se transmettent depuis un nombre d'années incroyable, et qui, enfin, parce que ça marche, en fait ça marche, ou en tout cas les gens croient que ça marche, et je crois que c'est ça ce qui est important. C'est pas que ça soit prouvé que ça marche ou pas, c'est que ça fasse du bien aux gens, ça fait du bien, donc on continue de le faire, quoi. Ça fait du bien aussi parce qu'on y croit, dans le sens où là, moi, cette soupe, en fait, qu'elle me soigne ou pas, je m'en fiche. Elle me fait du bien parce que je suis persuadé que l'intention qui est mise dans la cuisine en faisant cette soupe-là, de me soigner et de me faire du bien, elle me fait du bien, en fait.
0: Alors justement, est-ce que tu penses que le soin peut passer aussi par les odeurs, les gestes, les souvenirs? Et est-ce qu'on peut parler d'une médecine affective?
1: Oh ouais, de ouf, mais ça, c'est un grand, grand sujet. Ouais. Mais carrément, pour moi, c'est une manière... C'est une manière de dire plein de choses, c'est une manière de parler d'amour, de donner de l'amour aux gens, de cuisiner quelque chose, dans le choix des ingrédients, dans les gestes avec les mains, enfin, je sais que j'ai une copine, elle me parlait du couscous de sa grand-mère, et elle me dit, j'essaie de reproduire ce couscous, toute ma famille essaie de le reproduire, et c'est impossible. Et en fait, sa grand-mère, elle sépare la graine avec ses mains, et elle garde ses bagues en or. Et elle me dit, je suis sûre que c'est l'or qu'il y a dans ses mains, qui donne ce goût à son couscous. Et je pense que c'est un art des individus, la cuisine, c'est un art des humains, et il y a beaucoup d'amour là-dedans si on a envie de le mettre, quoi. Bien sûr, il y a une part aussi de... Enfin, il y a tout un contrepoids de la violence dans la cuisine, la violence dans les métiers de la cuisine, voilà. Mais en tout cas, dans les cuisines populaires et intimes, moi, je suis persuadé qu'il y a de la magie, de l'amour.
3: Mais ouais, il y a Anne Bingen aussi, qui est considérée comme une sorcière aujourd'hui, mais qui, à son époque, était une soigneuse et qui soignait par les repas. Donc elle est partie du principe que le meilleur moyen de soigner une maladie, c'était d'avoir des ingrédients très précis, que ce soit quelque chose qui soit mangé à l'heure des repas. Et qui, bon, après, c'est l'époque des humeurs, donc il y avait aussi beaucoup cette régulation des humeurs jaunes, noires. Je pense qu'il y a un lien aussi avec la médecine de nos grands... Enfin, ce que nos grands-mères nous font faire pour nous aider à nous soigner. Et cette tradition un peu moyenâgeuse du soigner par le manger. Je sais pas, et avec beaucoup d'amour aussi, bien entendu, vu que c'est donné par des gens qui nous aiment pour nous soigner.
0: Si je reste justement sur cette idée un petit peu, moi, je dirais de cycle, pourquoi parfois manger de l'ail cru peut ressembler à une épreuve initiatique, par exemple?
3: Ah, c'est drôle.
1: On dirait un peu le moment où t'es ado et tu te dis, je vais manger un piment hyper fort juste pour voir ce que ça fait, et après tu pleures, ton nez coule, enfin, je sais pas, c'est un peu le défi, quoi.
3: Je pense qu'il faut qu'on le fasse maintenant, en fait.
1: Et tu vois, j'ai ramené notre livre, défi. Mais j'ai pas une gousse d'ail sur moi, malheureusement,
3: oh,
1: dans mon sac.
3: Mais qui sommes-nous? Qu'est-ce qu'on fait?
0: Vous avez pas toujours une gousse d'ail? Non, parce que la légende dit que dans vos poches, vous avez toujours une gousse d'ail qui traîne, ou...
1: Je rêve qu'il y ait une légende sur nous qui circule comme ça.
4: Autrefois, pour obtenir un maximum d'abondance. Celui-ci servait également à des rituels de protection. Il avait différentes fonctions. Simplement par le goût, il chassait également les mauvaises énergies. Alors, je vais vous expliquer comment faire pour attirer avec cette vertu magique l'abondance le plus rapidement possible dans votre vie. Donc, vous allez mettre une gousse d'ail dans votre main, qui est encore épluchée, et vous allez répéter. Éloigne-moi les ennemis, attire maintenant vers moi la graine d'abondance qui arrivera tout le temps. Ensuite, vous allez donc la prendre et vous allez la mettre sous votre oreiller. Et vous allez la laisser cette nuit. Ce rituel est très efficace. Pourquoi ? Quand vous allez mettre la gousse d'ail pendant 7 nuits sous votre oreiller, elle va absorber toute la négativité.
0: L'une des hypothèses autour de l'épreuve initiatique, comme on l'a dit, voilà, l'ail, ça a malgré tout un goût très spécifique, une odeur aussi spécifique. Et si on s'attarde un petit peu justement sur cette idée d'odeur, ça peut parfois déranger, on l'a dit, certaines personnes. Pourquoi certaines odeurs peuvent être considérées comme sales ? Parce que lié au peuple, ça me fait penser au bruit et l'odeur, référence à Jacques Chirac qui fait une sortie raciste il y a de nombreuses années et qui parle du bruit et l'odeur.
5: Comment voulez-vous que le travailleur français qui habite à la Goutte d'Or où je me promenais avec Alain Juppé la semaine dernière, il y a 3 ou 4 jours, et qui travaille avec sa femme et qui ensemble gagne environ 15 000 francs et qui voit sur le palier à côté de son HLM entasser une famille avec un père de famille, 3 ou 4 épouses et 20aine de gosses et qui gagne 50 000 francs de prestations sociales sans naturellement travailler. Si vous ajoutez à cela le bruit et l'odeur, eh bien, le travailleur français sur le palier devient fou. Il devient fou, c'est comme ça, et il faut le comprendre. Et si vous y étiez, vous auriez la même réaction. Et ce n'est pas être raciste que de dire cela.
0: Est-ce que vous pensez qu'il existe une hiérarchie sociale dans les odeurs ? Et à partir de là, est-ce qu'une odeur, en fait, peut devenir, je dirais, idéologique, quoi ?
3: Comme question. Carrément. Je travaille dans certaines cuisines et c'est vrai que l'odeur, c'est quelque chose qui peut revenir très régulièrement où c'est pas agréable et assez souvent il faut se prévenir s'il y a une odeur ou ce genre de choses. Ou alors j'ai aussi des personnes dans mon entourage assez éloignées qui font partie de la haute, comme on dit, et où l'odeur est quelque, où le bruit peut être quelque chose de vraiment considéré comme mal poli venant d'une personne mal éduquée. Donc c'est vrai que ce que tu dis rebondit très fort, mais je n'y avais absolument jamais réfléchi jusqu'ici. Mais ça fait complètement sens, oui, qu'il y ait un rapport élitiste dans le bruit et les odeurs, avec cette phrase de Chirac que j'avais oubliée, c'est fou.
1: Ouais, il y a énormément de biais racistes dans l'odeur, de biais aussi de regard sur les cultures pauvres, les cultures populaires. Enfin ouais, typiquement, pour revenir à l'ail, à l'époque, les riches et les nobles, je crois, refusaient catégoriquement d'en manger, d'en consommer parce que ça puait, parce que c'était associé aux pauvres. Et encore maintenant, il y a une espèce de grande croyance populaire où on dit, oulala, ne mange pas d'ail avant un date parce que ça pue. Moi, je trouve ça super, l'odeur de l'ail, c'est merveilleux. Ça annonce une personne en bonne santé, une personne qui prend soin d'elle. Non mais enfin voilà, il y a tellement de biais dans le traitement des odeurs, dans le traitement des goûts. Enfin, je pense aux épices typiquement. Il y a des biais aussi dans la restauration où en fait on va vite dire que certaines épices vont couvrir le goût d'un plat, que ça a plus d'intérêt, qu'on va gâcher le goût des légumes. Alors que non, c'est juste différentes manières de consommer, différentes manières de manger, d'habituer son nez et son palais aussi à certains goûts et certaines odeurs. Et en fait, c'est juste des traditions culturelles qu'on regarde avec un biais occidental, un regard et un palais occidental, en fait. On a un palais... est-ce qu'on a un palais raciste ? Peut-être. Mais en tout cas, on a un palais occidentalisé pour beaucoup de personnes.
0: En tout cas, si notre palais est analysé par nos biais racistes... Obligatoirement,
1: le palais raciste.
0: Est-ce qu'il y a d'autres aliments qui peuvent être aussi stigmatisés, tu vois, parce que correspondant à un imaginaire, je sais pas, qui nous ramène peut-être trop aux odeurs, donc au corps, et qui peuvent aussi peut-être indirectement nous rappeler qu'on est des êtres organiques.
3: Je pensais aux sardines, je sais pas pourquoi, mais je sais aussi, c'est mal poli de dire bon appétit dans un restaurant gastronomique ou étoilé quand on amène les assiettes à table, et ça m'y fait penser justement cette notion de rappeler qu'on est un corps organique, qui là devient mal poli à un endroit où on ne veut pas penser à ce corps organique.
1: Et puis c'est un corps qui dit qu'il a faim, quoi.
3: Ouais.
1: Mais bah oui, tu vois, la sardine, c'est pas un poisson très noble. En fait, c'est aussi une histoire de regard.
0: Toujours sur cette idée de corps, quand t'ingères de l'ail, tu es toi-même l'ail. C'est un truc limite christique.
3: Ouais, ça revient avec le carême dont on parlait tout à l'heure.
6: Tout à fait.
1: L'unité du corps, les gousses ensemble, là.
0: Donc tu es ail. Donc ta transpiration, ton haleine, en fait, tes odeurs corporelles deviennent ce que tu viens de manger. Et il y a toujours cette idée, possiblement, de gêne, en fait.
3: Je pensais aussi à l'oignon qui le fait fortement, pour le coup, qui a quand même une odeur très particulière qui nous suit. Trop longtemps que je suis végétarienne, j'y pense plus, mais j'imagine que les abats, les tripes, ce genre de choses, puis avec cette sauce particulière qui a une odeur forte, ça doit nous suivre un peu aussi. Juste, j'y pense, ça n'a pas trop de rapport avec la question, je suis désolée. Je pense juste aux différentes manières qu'on a de préparer l'ail, qui lui donnent des goûts différents et des odeurs différentes. Il y a ne serait-ce que comment on l'épluche, si on l'écrase, si on le coupe, qui viennent donner un goût complètement différent dans le plat. Et je me dis que peut-être même l'odeur ne s'accrocherait pas de la même manière. Là, par exemple, on a participé à un événement... En fait, on rencontre des femmes qui veulent bien partager avec nous des recettes de couscous pour un festival du couscous. Et on a une femme incroyable qui s'appelle Nazia qui m'a appris un geste que je ne connaissais pas, qui était pour enlever le goût piquant de l'oignon, mais qui faisait que du coup, ce goût ne restait même... Enfin, ça restait pas sur les doigts. J'ai senti mes doigts après, il y avait zéro odeur. Et c'est de venir malaxer très fort l'oignon dans du sel, et qui fait que du coup, on peut le manger, il est doux. Et vraiment pas d'odeur sur les doigts. Et je pense qu'il doit y avoir plein de trucs qui existent comme ça aussi pour l'ail. Ah si, il y a les asperges aussi qui viennent...
0: Ah oui, c'est vrai.
3: J'avais oublié ça, qui viennent changer l'odeur. C'est marrant que c'est souvent un rapport avec l'urine, par contre.
0: Ouais, non, mais
3: l'autre auquel je pense, c'est aussi l'urine.
0: Donc,
3: mais je
0: quelque chose aussi qui n'est pas non plus... qui n'a pas une cote de ouf. Enfin, non, pas...
3: Mais pourtant, asperge qui est légume assez noble.
0: L'asperge, c'est le sauce d'aime un peu de... de la cuisine. Alors que là, on est sur un queer un peu anard, quoi.
3: Voilà, clairement.
0: Choisis ton corps. Vie,
1: on l'aime beaucoup, mais c'est un peu la bobo du coin, tu vois.

0: Perché sur son éperon rocheux, le village de Lautrec, l'un des plus beaux de France. Mais ce n'est pas la cité médiévale qui nous attire aujourd'hui, c'est un tout autre trésor qui s'épanouit dans les champs alentours. Entre blé, tournesol et soja, l'ail rose de Lautrec, porté par ses producteurs.
1: 5 kilos.
0: L'ail est son terroir. C'est au mois de juin qu'il se récolte, bulbes arrachés à la terre, encore bien souvent à la force des bras.
1: Le terroir de l'ail rose, c'est une terre argilo-calcaire qui est déjà très amoureuse, qu'on appelle ici. Elle est collante, elle est dure à travailler et tout. Et je dirais presque que plus elle est collante, plus l'ail est beau.
0: Suspendu dans un hangar ouvert, l'ail fraîchement récolté va sécher au moins 3 semaines. Puis vient le pelage, peau après peau, jusqu'à la dernière qui va révéler sa couleur rose. Pendant près de 2 siècles, l'ail s'est vendu uniquement sur les marchés locaux du Tarn. Une production confidentielle jusqu'en 1966 et l'obtention du premier label rouge français.
1: La légende veut qu'un marchand passant par Lautrec, il y a 15 siècles, n'avait pas d'argent pour payer l'hôtelier et il a payé avec de l'ail. Et l'ail, donné à l'hôtelier, au lieu d'être mangé, il a été planté dans les jardins. Ça serait l'origine de notre ail.
0: Des légendes, des histoires sur l'ail, on en raconte à Lautrec. On dit même que le curé du village en a toujours une gousse dans sa poche.

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1: Kat, je sais pas si tu nous as dit tout à l'heure ta première expérience avec l'ail, ton premier souvenir.
2: Non, je pense que j'en aurais pas d'idée. Je sais qu'il y a... Je pense que j'en avais mangé avant, mais c'est vrai qu'il y avait un truc où à un moment j'étais malade et on m'avait dit de manger une gousse d'ail crue, justement, et un peu ce truc initiatique de si t'y arrives pas, t'es nul. et où je l'avais fait, et je crois que à ce moment-là, j'aimais pas l'ail. Donc ça avait été assez intense. Mais il a grandi en moi et maintenant j'adore ça.
1: Alors justement, je rebondis, est-ce qu'on apprend à aimer l'ail? Et pourquoi, d'après vous, certains goûts arrivent tard, quoi? On met un peu de temps à apprécier une amertume ou un goût. Et l'ail en fait partie.
2: Ouais, je pense qu'il y a un peu ce truc des goûts forts qui sont un peu difficiles quand on est enfant parce qu'on est déjà dans la découverte. Nos papilles sont... c'est tout nouveau, on a peu d'années, on découvre des aliments. En plus, au départ, il y a quand même beaucoup de peur chez le bébé autour de certains goûts, de certaines couleurs. Donc, je pense qu'il y a un truc qui se fait petit à petit et qui commence à accepter les goûts qui viennent plus tard. Mais il y a aussi, je pense, des changements qui, j'imagine, je vais dire cérébralement de manière maladroite, mais il se passe des choses physiques avec nos papilles qui viennent ressentir les goûts différemment à un certain moment. C'est pas juste un truc qui va se travailler. Je sais que, par exemple, moi, j'ai perdu le sens du goût et de l'odorat avec le Covid, chose qui, aujourd'hui, est encore très maladroit chez moi dans le sens où ça vient, ça repart. Et il y a des ingrédients qui avant j'adorais et qui aujourd'hui n'ont plus du tout le même goût, et ce ne serait pas dû au Covid qui aurait modifié le sens de mes papilles. C'est mon cerveau qui aujourd'hui l'interprète différemment et qui viennent me faire aimer ou non des ingrédients qu'avant j'aimais ou je n'aimais pas. Donc je pense que ça doit fonctionner aussi en dehors de ces moments de pause de goût qui viennent modifier avec quelques années le goût qu'on perçoit des choses, je pense.
1: Et ça se manifeste comment, en fait, là, l'occasion du Covid, de plus ressentir de goût? C'est-à-dire, ton cerveau traduit aucun stimuli
2: Alors, je sais pas trop comment ça marche. En plus, du coup, vu que ça fait maintenant longtemps que j'ai ça, je n'arrive pas à savoir si des fois c'est mon cerveau qui imagine le goût ou si je le sens vraiment.
1: Ou tu le reconstitues à travers le souvenir
2: Je pense que des fois il se passe ça et que des fois non. Ce que je sais, c'est que des fois j'ai que l'odorat ou des fois j'ai que le goût. C'est très particulier, ouais.
1: C'est aussi chimique, c'est une question de gène.
3: La coriandre.
1: Ouais, voilà, coriandre, bien joué.
3: Mais c'est vrai qu'on va parler de ce truc-là, j'ai un copain, tu lui mets ne serait-ce qu'une micro-feuille de coriandre dans un plat, il me dit ça a un goût de savon. Ouais, je lui dis, est-ce que tu as déjà mangé du savon? Il me dit que non.
1: Donc, moi je le ramène toujours à cette histoire peut-être de tradition, et est-ce qu'on hérite d'une cuisine comme on peut hériter d'une langue?
2: Ouais, complètement. Ouais. Mais là, justement, c'est un sujet qu'on travaille pas mal avec Lucas en ce moment, qui est donc la cuisine comme trace d'une culture. Je trouve un intérêt particulier dans la culture des foyers, qui est que dans un travail qu'on est en train de faire en ce moment, on va manger chez des gens et on peut découvrir leur culture à eux, leur manière de manger. Par exemple, une personne qui collectionne des baguettes, qui met dans un bocal, et donc du coup on comprend qu'il y a un peu une passion autour de la cuisine asiatique, ou en tout cas de manger avec des bouts de bois, en fait, pour être honnête sur la manière de parler. Et je pense que du coup, ça, s'il y a ce genre de culture qui peuvent exister, il y a forcément aussi une culture du goût qui doit se faire, comme on ne mange pas la même chose dans différents pays, mais même dans différentes régions, avec du coup, comme tu l'as dit, cette approche par la descendance. Je pense complètement, ouais.
3: Ouais, puis j'aime bien que tu compares ça à la langue, parce que en fait ça dépend des foyers, ça dépend des gens, mais des fois il y a une langue qui est héritée, les enfants ils apprennent super vite, du coup ils deviennent bilingues très rapidement. Il y a d'autres personnes pour le coup, surtout dans les familles qui sont issues de l'immigration, où l'apprentissage de la seconde langue, ou en tout cas de la première langue des fois, a été oublié ou tu, parce qu'à l'école on pouvait pas parler sa première langue. Et du coup, il y a un apprentissage sur le tard de sa deuxième langue. Et je pense que c'est un peu pareil des fois avec les traditions culinaires, avec la cuisine, ou typiquement quand on est enfant. Enfin, j'ai l'impression qu'on donne aux enfants beaucoup de choses qui n'ont pas beaucoup de goût. Et après, leur palais s'éduque et c'est comme un muscle et ça s'apprend, comme apprendre à marcher. C'est pour ça que c'est super drôle de regarder des vidéos d'enfants qui essaient de goûter un citron pour la première fois. Qui font, comme les chats aussi font ça me fait mourir de rire. Mais voilà, c'est une histoire d'apprentissage, en fait, je crois, et des fois on en hérite, des fois on l'apprend sur le tard. Ça vient aussi avec l'envie, quoi, d'apprendre une langue ou d'apprendre une culture culinaire.
1: Donc, est-ce que, justement, vous pensez que la cuisine familiale, c'est une forme d'archive? Et qu'est-ce qui se transmet dans une recette au-delà des ingrédients?
3: Moi, je pense que c'est, ouais, je pense que c'est vraiment une forme d'archive et j'aime bien ce mot-là. Justement, là, en ce moment, on est en train de bosser à la Toguna, c'est le café associatif de l'association Partage, côté bord de Longue. Et en fait, on fait des ateliers autour du couscous où justement ces femmes viennent nous apprendre différentes manières de faire le couscous. Ce dernier vendredi, on a fait couscous tunisien et le 5 juin, on fait couscous algérien. Et du coup, c'est super intéressant. Nous, on vient observer et faire des photos, prendre des notes. Et en fait, on se rend compte que on peut pas utiliser la même méthode que quand on va chez des familles déjà francophones, comme on le fait sur un autre projet. Parce que là, il y a beaucoup de choses qui se passent dans les gestes, dans les mains. Et c'est aussi des femmes qui switchent du français à l'arabe. Et nous, on n'arrive pas à suivre. Du coup, on prend des notes, on regarde. Et en fait, on se tait et on regarde. Et c'est comme ça que ça marche. Et du coup, on a observé plein de gestes et de manières de faire. Et en fait, si tu détournes le regard une seconde, tu peux louper un truc qui va changer la recette, en fait. Ou qui va changer le narratif autour de la recette. Nous, on a vu Nazia qu'on mentionnait tout à l'heure, partir 10 minutes, on la voit plus, et elle revient avec une branche de figuier, elle enlève la feuille et elle met la branche de figuier dans la sauce du couscous à la fin, et en fait elle nous dit la viande elle est pas assez cuite, donc j'ai mis ça pour que ça l'attendrisse. Et ouais, pour moi c'est un... Là on est vraiment en train de travailler un archivage de recettes qui se transmettent beaucoup à l'oral, et... qui se transmettent et qui se gardent à l'oral, hein, de génération en génération.
2: Bah, je veux juste insister sur un truc, justement, par rapport à Nazia, et la notion de culture de la cuisine par la descendance. En dehors des recettes, il y a aussi le geste qui se transmet. Fondamentalement, ça, c'est un truc qu'on est en train de découvrir et travailler beaucoup en ce moment. Donc, Nazia, quand elle me montrait ce fameux geste dont je parlais tout à l'heure, de venir écraser les oignons dans le sel, elle me disait « attention ». Enfin, elle me le disait, elle me faisait comprendre « attention, je t'observe, si tu le fais mal... » il faudra que je repasse derrière toi. Donc elle regardait juste mes mains sans rien dire. Ça fout la pression, faut être honnête. Et au bout d'un moment, elle voit que j'ai réussi. Et elle me dit, ok, t'as le geste, maintenant tu peux demander à être tunisienne. Et là, ça, je trouve ça hyper intéressant en vrai. Parce que ça veut dire que... ouais, ça veut dire que parce que j'ai le geste culinaire qu'on lui a transmis, je peux dire que je suis tunisienne aussi.
0: Pour ne pas être prise de court, je prépare toujours à l'avance ma purée d'ail. Je vous donne ma technique. Moi, j'aime l'ail, ça tombe bien, mon amoureux aussi. D'ailleurs, j'aime ceux qui aiment l'ail. Mais une bonne façon de consommer de l'ail tout au long de l'année sans avoir des problèmes ni de digestion ni d'haleine un petit peu chargée, c'est de préparer un confit d'ail. On va commencer par mettre toutes nos gousses d'ail qu'on aura simplement détachées les unes des autres et qu'on aura laissées dans leur peau, c'est-à-dire en chemise, comme on dit techniquement. Si vous trouvez de l'ail rose comme celui-ci, le plus rose possible, ça veut dire qu'il sera plus frais que l'ail blanc, qui en général est un ail de conserve, donc privilégiez l'ail rose. Savez-vous que l'ail a beaucoup de vertus ? C'est un antiseptique, il évite les taux de cholestérol trop élevés, il est très bon pour les artères. On a fait bouillir de l'eau dans une casserole, de façon à pouvoir les pocher. Le principe de cuisson est un peu particulier, mais très efficace. Il faut faire cuire les gousses 3 fois 3 minutes en changeant l'eau à chaque fois. Fin de la dernière cuisson, cette fois-ci on va les rafraîchir de façon à pouvoir les peler plus rapidement parce que vous allez voir, une fois qu'elles sont cuites, je retire la petite extrémité noire, la gousse sort toute seule. Maintenant on va mixer le tout avec un tout petit peu de liquide, mais vraiment un chouïa. Heureusement que j'aime l'ail. Hein. Maintenant on va mettre notre purée d'ail dans un petit bocal, le recouvrir d'une fine pellicule d'huile pour qu'il se conserve plusieurs mois au frais. Je sais pas pour vous, mais moi, la purée d'ail, j'aime bien la mettre dans des vinaigrettes, dans des purées, dans un gâteau au chocolat, dans une crème anglaise, dans une crème caramel.
1: Faire de la cuisine, c'est aussi un temps pour soi. C'est même compliqué de, j'allais dire, de l'intellectualiser, quoi. C'est quelque chose d'assez spontané.
3: Ouais, ça te paraît tellement logique que ça ne devient même pas de l'expliquer, quoi. C'est ce qu'on voit beaucoup avec les personnes un peu plus âgées qui traînent leurs recettes depuis leur maman, leur grand-mère. C'est pour ça que dans beaucoup de cuisines et dans beaucoup de maisonnées, les gens ont une collection énorme de livres de cuisine et ils les ouvrent jamais.
2: Ouais.
3: Parce que quand tu suis une recette de cuisine, mais tu peux la suivre à la lettre, il y a toujours une information, un geste que tu n'auras pas, en fait. Parce que il y a des choses que tu ne peux pas expliquer, qui sont d'une subtilité. C'est pour ça que nous, dans notre livre de cuisine, je crois qu'on a accepté ça. Les gens, ils nous disaient pas de quantité. Les quantités, tu mets ce que t'as envie. Écoute, t'aimes bien.
1: Oui, de toute façon, tu les modifies en vrai. Quoi.
3: Dans tous les cas, tu les modifies.
2: Ouais, il y a très peu de personnes qui suivent à la lettre.
1: 100 grammes de fan, moi, j'en mets un peu moins.
3: Surtout sur de la cuisine salée, on a beaucoup plus de marge de manœuvre. Et qui suis-je pour te dire combien de gousses d'ail t'as envie de mettre dans ta soupe? Autant que tu veux, en fait, j'ai envie de te dire. Donc, on s'est pas embêté, je crois, à mettre des quantités aussi pour ça. Mais ouais, il y a beaucoup de choses qui passent par le regard et par l'apprentissage visuel du geste, quoi. Mmh.
2: Par contre, je suis pas trop d'accord sur la notion de silence dans les cuisines. Enfin, peut-être silence de mots techniques pour dire ce qu'il faut faire. Par contre, il y a beaucoup de non, oui, plus, moins. Et je trouve qu'il y a aussi une grande différence de notion de bruit dans les cuisines familiales ou les cuisines professionnelles. Où quand t'es en cuisine professionnelle, en fait, on parle quasiment pas quand on est en train de faire de l'envoi. C'est plus quand ça va se calmer qu'on va venir se faire des blagues. Alors que là, par exemple, quand on était dans la cuisine, après, je pense que tout le monde pourra s'imaginer dans le même type de cuisine avec sa famille ou ses amis, elle parlait beaucoup. Elle se racontait beaucoup de choses. Mmh. C'est un moment de partage incroyable, la cuisine, où on vient se raconter nos anecdotes, on vient parler d'un truc qui nous est arrivé hier, on vient dire « Ah ben moi, ma recette, c'est pas comme ça que je la fais. » Je trouve qu'au contraire, c'est vraiment un lieu hyper social et avec beaucoup de bruit.
1: Ouais, et de confidence aussi. Ouais. Là, j'ai fait une espèce de comparaison, peut-être à tort, mais entre les cuisines professionnelles, j'ai l'impression que c'est très... segmentarisé. Tout le monde a une tâche très particulière et ça me rappelle la division du travail en fait. C'est-à-dire que le patronat préfère voir des employés, tu vois, sous-qualifiés qui ne savent exécuter qu'une petite tâche.
2: Je vois ce que tu veux dire. Je comprends ce que tu veux dire. Ouais. Et c'est vrai dans beaucoup d'endroits. Comme n'importe quel corps de métier, il y a aussi la passion. Et la plupart des cuisiniers que j'ai rencontrés et cuisinières eux, il y en a beaucoup qui étaient passionnés et qui avaient pour but justement de savoir plus que la tâche qui leur était enseignée. Déjà parce qu'il y a aussi une envie d'évolution, la passion qui donne envie de connaître, mais aussi l'envie d'être capable de maîtriser sa cuisine seule. C'est hyper important, c'est un enjeu. Je trouve que dans les cuisines, il y a souvent ce truc de... pas de compétition forcément envers les autres, mais envers soi-même. Les rushs, on veut être la personne qui arrive à tout gérer, qui arrive à tout comprendre dans la cuisine, sans forcément vouloir écraser les autres. Ça arrive bien entendu, mais du coup, je dirais que oui... si on voit la cuisine comme juste un monde de travail, chacun a sa tâche et ne connaît que sa tâche comme un milieu ouvrier, même si c'est assez, c'est assez maladroit de faire une comparaison, mais qu'en vérité, il y a beaucoup de passionnés qui ont envie et savent gérer tous les postes.
4: Mais ça alors, pourquoi portez-vous tous de l'ail ? Des l'ail ?

0: à l'heure, bah, on parlait de l'enfance. Alors, c'est vrai que l'enfance, malheureusement, c'est aussi l'apprentissage de l'existence des monstres, au sens propre comme au sens figuré. Alors, pourquoi l'ail protège-t-il des vampires? Pourquoi on en suspendait aussi aux portes? Alors, moi, j'ai vu que dans les croyances populaires, le vampire, en fait, n'était pas d'abord un personnage romantique, comme il a été utilisé et développé par la suite dans l'imaginaire, mais c'était un mort qui revenait en fait. Donc c'est une force impure qui est souvent associée à la maladie, à la décomposition et aux épidémies. Donc voilà, bah, c'est une période justement où l'ail est alors utilisé comme une protection, puisqu'il cumule plusieurs propriétés symboliques avec l'odeur, on l'a vu, qui va repousser les esprits, les entités invisibles. Voilà, ce lien symbolique aussi entre le corps et le sang, puisque dans certaines traditions, elle est aussi associée à la vitalité, donc à l'idée de vaincre la mort, quoi, de renaissance, d'où le rapport aux vampires, quoi. Concernant ces superstitions, est-ce que vous pensez que c'est une manière peut-être un peu populaire, voilà, de se rassurer, en fait?
1: Je sais que c'est aussi quelque chose qu'on a pu voir dans différents moments où il y a eu des crises épidémiques monstrueuses, où on cherchait du coup une solution à notre échelle qui permettait de pouvoir se rassurer, de se sentir protégé d'une manière ou d'une autre, en sachant qu'il n'y avait pas de solution qui était particulièrement proposée à ce moment-là. Et vu que l'ail était déjà considéré comme quelque chose un peu magique et qui avait des bienfaits sur la chance et le mauvais œil, j'imagine que assez facilement l'utiliser dans le milieu de la santé monstrueuse peut être assez rapide, ouais, vraiment pour le coup.
2: J'aime bien santé monstrueuse. Ouais, je pense en plus, c'était une époque où il y avait beaucoup de mortalité infantile. Et du coup, enfin, je sais pas, je pense qu'il y avait un amalgame très rapide entre les maladies, les figures monstrueuses un peu mythologiques et le rapport un peu satanique au christianisme, tout ça. Enfin, ouais, un mélange entre le monstre, Satan. Ah ouais, beaucoup de mythes et je pense qu'il y avait aussi un sentiment de détresse, quoi, face à ces épidémies et du coup besoin de se raccrocher à quelque chose peut-être de mystique, je ne sais
1: pas. Mais c'est vrai que maintenant que j'y repense, même avec la peste et même quand on regarde un peu dans le milieu de la magie et tout, on est souvent protégé par une odeur. C'est vrai que pendant la peste, ils avaient le masque avec quelque chose dedans, on allume de l'encens et on fait des fumigations pour enlever les mauvais esprits, ce genre de choses qui ont souvent des odeurs très fortes. Peut-être que là, il y avait ce truc aussi, c'est une odeur forte qui doit éloigner quelque chose.
0: Dans les maisons, on fait brûler
2: le Palo Santo.
1: Fumato.
0: Et aujourd'hui, pour vous, quelles sont les inventions des protections symboliques, les protections symboliques modernes? Et vous, est-ce que vous avez des gris-gris
2: Moi j'ai mon gris-gris pas si moderne que ça. J'ai une boucle d'oreille avec un cornicello, qui est un petit piment rouge.
0: Ah, mais oui.
2: Et voilà, ça dans le sud de l'Italie, c'est un mode de protection, de fertilité, de plein de choses... Ouais, de protection. Moi, je le porte. Je sais pas si j'y crois ou si j'y crois pas, mais en tout cas, j'y tiens énormément et c'est un peu mon petit gris-gris à moi. Et voilà, mon grand-père n'aime pas que je prenne la voiture si je n'ai pas ça sur les clés. Sinon, je vais faire un accident. Voilà. Et après, il y a des trucs un peu plus religieux. Ça, c'est plutôt ma grand-mère qui me fait avoir un poster en format A3 de Saint-Antoine dans ma chambre. Je dis peut-être on peut se contenter du format, je sais pas, A5, tu vois, photo normale.
0: Tu l'as fait une fausse moustache ou...
2: Non, je l'ai mis dans l'armoire. Du coup, des fois, elle rentre dans la chambre, elle vérifie que Saint-Antoine est toujours dans l'armoire et elle repart à l'air satisfaite et soulagée. Toi, t'as des gris-gris?
1: J'avais. Là, pour le moment, il est gentiment dans un petit coffre chez ma sœur. Luca m'a gentiment offert un piment qui vient de Calabre aussi, qui, pour le coup, je me sens très protégée avec. Mais moi, je crois un peu... Les trucs d'énergie, tout ça, j'aime bien. Et c'est vrai que j'ai fait des guirlandes chez moi de baies des oiseaux. C'est des petites baies rouges que j'ai mis au-dessus des portes, donc au-dessus de la porte d'entrée et au-dessus de la porte de ma chambre, et qui a pour but normalement d'empêcher les mauvais esprits de rentrer. Et j'aime bien savoir que mon chez moi, il y a tout ce qui fait qu'il n'y a que mon énergie dedans. C'est vrai que ça, c'est un peu mon truc pour le coup.
0: Alors, ce qui est amusant, c'est que sur trois personnes ont un piment, puisque moi aussi j'en ai un.
1: Ah,
0: qui vient de Naples, c'est rigolo quand même, sur trois personnes.
1: On est hyper protégés ici.
0: Voilà.
2: C'est unique ce qui se passe.
0: Ça, entre ça et la sauge qu'on me fait brûler. Oui, donc on parlait des monstres. Ce serait quoi pour vous, les monstres contemporains, contre qui vous aimeriez bien vous protéger, quoi?
1: Alors, pardon, je passe juste à côté. Ça me rappelle juste une action dont Mona Chollet parle dans le livre Sorcière. Ce moment où il y a des femmes qui vont se grimer en sorcière et qui vont jeter des sorts sur la bourse. Et il y a plein d'hommes qui vont être hyper effrayés. Et du coup, il y a toutes les actions qui vont baisser. Et ça me fait un peu penser à ça, pardon, ce truc de ces femmes, les monstres contemporains qui peuvent jeter des sorts aux hommes et à l'économie. J'y pensais, pardon.
2: Et ouais, pour répondre à ta question, Canal Sud est indépendante. On peut dire.
0: Alors, tu as une liberté totale de parole.
2: C'est super. Bon, les vilains méchants contre qui?
1: Numéro 1.
0: Ouais, top, c'est quoi ton top 5?
2: Top 5, la France à Macron. Voilà, tous les gros dirigeants, les Bolloré, là, ceux qui nous bouffent l'édition indépendante aussi, et les Netanyahou, tous ces vilains. Tous ces vilains méchants.
1: Peut-être leur envoyer une petite gousse d'ail.
2: Ouais, par la poste. Mmh. Ah, d'ailleurs, chez Macron, ça coûte même pas un timbre. On peut envoyer gratuitement une lettre.
1: C'est vrai.
2: Mettre. C'est
1: envoyer
2: la seule personne à qui on peut
1: tout
2: envoyer.
1: Le monde, tout le monde en s'y met, on lui envoie une gousse d'ail.
2: Voilà, une petite gousse d'ail. Mais je pense qu'on pourrait réinventer, tu vois, les monstres dont Claude Ponty parle dans ses grands livres illustrés. Là. Moi, quand je pense aux monstres, je pense à ce mec-là et qui, en fait... a vécu des histoires absolument horribles dans son enfance et il dessine les monstres pour les enfants, mais lui les monstres de sa vie c'est des hommes qui lui ont fait du mal et en fait c'est une manière d'imager pour les enfants un milliard de violences en fait auxquelles énormément de monde sont exposés. Mais du coup ces monstres là ça pourrait être aussi nos Macron, nos Netanyahou,
1: notre
2: les vilains monstres de Claude Ponty.
1: Leur mettre une grosse gousse d'ail dans la bouche pour leur empêcher de parler.
2: Ouais.

0: de retour sur les ondes de Canal Sud avec Luca et Kat des éditions Aïe Aïe Aïe. Et donc, on vient d'écouter Suzanne Végaï.
1: Végaï.
0: Bon, c'est pour la blague, mais raté.
2: Ouais, non, c'est... Ça, c'est le genre de perche qu'on loupe, tu vois.
0: Ouais. Suzanne Végaï, ouais.
2: Suzanne merci Végaï. Pour
1: ouais. Ouais. Ouais, Tom's Dinner.
0: Ouais.
1: Ouais. Mais en fait, on avait proposé ce petit son. Parce que elle parle, donc du coup elle rentre dans un restaurant, le restaurant de Tom, où elle raconte un peu ce qui s'y passe, et c'est un peu comme ça qu'on perçoit aussi les actions d'Aïe Aïe Aïe dans notre travail en ce moment, où on va rencontrer des gens autour du repas et on va avoir tout un contexte autour du repas lui-même, mais aussi de leur vie, de leur point de vue, de leur culture de foyer, ce genre de choses. Et justement, ça nous amène à vous raconter ce qu'on est en train de vivre, qui est assez incroyable. C'est une résidence à Fiac, en ce moment, avec la Fiac, ce qui est assez drôle pour le coup, où on est invité à aller manger chez des gens, et on s'invite à aller manger chez des gens pour découvrir leur manière de manger, qu'ils partagent un repas ensemble, qu'on puisse parler avec eux de leur vie. Et on va faire une petite édition là-dessus à la fin avec un repas, où cette fois-ci, ce sera nous qui les inviterons à manger. Et où on pourra leur distribuer une
0: en tout cas, rentrez
3: le moment peut-être dans
0: confier, je sais pas, votre recette d'ail,
2: c'est pas
0: tunisien, marocain, algérien.
1: Moi, je dirais qu'on va pas faire
0: game over.
1: Dans le début de la saison.
0: Parce que le meilleur, c'est le
1: genre.
2: Ah mon dieu! La meilleure recette d'ail, je pense que c'est des pâtes ali olio. D'une simplicité. Ail huile. Des fois, si j'ai envie, un peu d'anchois, jus de citron et des fois de la chapelure de pain. C'est un peu le truc que je fais quand j'ai pas le temps et quand j'ai rien dans le frigo et ça marche toujours, quoi.
1: C'est vrai.
0: J'ai vu qu'elle pouvait être rôtie. Il y a de l'ail noir, de l'ail confit.
1: L'ail en chemise. C'est quand on laisse la feuille autour et qu'on la met au four. Et en fait, ça va le rendre tout tendre. Il va rester dedans. Il est dans sa chemise, tout crémeux. Et ça se tartine sur le pain. C'est avec des petites pommes de terre au four. Oh là là. Un délice.
0: Il y a l'aioli, évidemment.
2: Mmh.
0: Alors, pareil, hein, c'est comme le couscous, si on ne faut pas se lancer dans qui fait la meilleure aioli.
1: C'est toi qui ouvre tous les débats problématiques.
0: Vous avez une recette d'aioli ou...
1: Ma sœur en fait un délicieux, donc du coup, je n'ai jamais eu à le faire. Elle m'a toujours fait un aioli fantastique. Mais j'ai découvert il n'y a pas longtemps un aioli sans œufs.
2: Ok.
1: Ouais, où c'est vraiment juste avec de la pâte d'ail et beaucoup d'huile. Et je crois qu'il y a un petit peu de moutarde, mais je ne suis pas sûre. Mais je suis pressée de l'essayer.
2: Ça a l'air sympa.
1: Ouais.
0: Pour votre livre, vous avez été trouvé où toutes ces recettes d'ailleurs?
1: Ben là, pour le coup, notre livre de recettes, on l'a appelé Nous sommes, parce que c'est des recettes qui nous représentent beaucoup. C'est des recettes qu'on a depuis longtemps, qu'on a testées sur nos amis, que nos familles faisaient. Par exemple, moi, le tien, c'est ma mère, absolument. Et toi, il y a une des recettes qui vient de ta grand-mère, je crois.
2: Ouais, beaucoup. Enfin, moi, la plupart des trucs que je sais en cuisine, c'est ma grand-mère. Hein. Typiquement, j'ai vraiment pas inventé l'eau chaude. Mais du coup, c'était une manière, en fait, de se présenter. C'est pour ça que ça s'appelle Nous sommes. Avant de pouvoir éditer d'autres choses, des projets plus protéiformes, des projets aussi où on invite les gens et où nous on les met en avant. Là, c'était un peu un premier projet pour dire voilà, ça c'est nous, premier jalon avant la suite.
0: Et ce sera toujours à base d'ail.
2: Et puis ça sera pas du tout toujours à la base d'ail. Hein. Aïe, c'est un peu notre nom et notre base, mais c'est surtout.
1: Il y a aussi de l'oignon.
2: Ouais, c'est ça.
0: Ah oui, c'est vrai.
2: Ouais, mais je crois que les jalons de ce projet, c'est vraiment la cuisine et. L'écriture de manière très large.
1: Après, pour le coup, j'avoue, je trouve que c'est très difficile d'imaginer une recette sans oignons et sans ail.
2: Ouais, ça c'est du goût perso, mais c'est vrai que, ouais, au moins sans ail, pour moi c'est compliqué.
1: Ouais.
0: Mais vous, la cuisine, ça prend quelle place dans votre vie personnelle, en fait? Tous les jours, vous cuisinez, en fait, c'est quelque chose de vraiment important pour vous. Vous mangez, d'ailleurs, vous mangez assis, je sais pas, assise, vous êtes debout quand vous mangez.
1: C'est drôle. C'est trop marrant.
2: En tout cas, moi, je mange assis, personnellement. Ouais, je crois que j'essaie de cuisiner à peu près tous les jours, mais la vie va un peu à mille à l'heure, donc des fois, je cuisine des trucs dont je suis pas spécialement fier. Mais dès que j'en ai l'occasion, je crois que je prends plus de plaisir à cuisiner pour les autres et mettre de l'énergie à faire quelque chose de beau et de bon pour qu'on puisse le partager, quoi. C'est vrai que on a beaucoup de copains aussi qui sont très fans de cuisine, et pourtant ce projet, il est né entre nous deux. Je crois que ça vient aussi du fait que on a tous les deux été baignés à un moment ou à un autre dans la gastronomie, ou en tout cas dans la pratique de la cuisine professionnelle. moi qui m'a un peu dégoûté. J'ai bossé en resto, j'étais en salle, j'étais en épicerie quand j'étais ado et jeune adulte, quand je bossais dans le nord-est de la France. Et c'est un monde qui m'a un peu dégoûté du patronat, de la hiérarchie. En tout cas, je suis tombé dans des cuisines où je l'ai pas très bien vécu, où je trouve qu'il y avait beaucoup de violence. Et du coup, c'est une manière, je crois, pour nous, en tout cas pour moi, à ma place, de me réapproprier un domaine sans cette hiérarchie, avec un regard plus horizontal, plus lié à la poésie, pour le coup, dans l'édition. Mais ouais, il y a toujours ce rapport-là dichotomique duquel on vient tous les deux, en fait, du monde de la restauration, et de vouloir le réapproprier d'une autre manière.
3: Ce qui ressort de tous les témoignages que j'ai pu recueillir, c'est le caractère systémique des violences, c'est-à-dire pas systématique. Donc, je ne suis pas en train de dire que tous les chefs sont violents, dans tous les restaurants il y a des violences, mais systémique, c'est-à-dire qu'effectivement, c'est normalisé, minimisé, toléré, voire c'est encouragé, et on estime en fait que les violences sont un gage d'excellence. Donc il y a vraiment cette idée que c'est un système. Moi, les gens qui me parlent me disent, dès la formation, j'ai été victime de violence, et ou témoin de violence, et surtout, on m'a dit, la cuisine, c'est ça. Si t'es pas content, on va faire autre chose. Dès la formation, on normalise les violences, voire on les encourage. Et ce qui se passe quand on fait ça, c'est qu'on crée une forme de tabou. En cuisine, il y a un système qui est très très vertical. Tout le monde commence en bas de l'échelle. Une forme de méritocratie aussi qu'on vend aux jeunes qui commencent. On leur dit, tu vas grimper les échelons, pour ça tu vas en chier, parce que j'en ai chié. Et celui qui dit ça, c'est le chef. Le chef, il y a une image très paternelle et très militaire. Dans quel autre métier on dit oui chef? Dans l'armée, on dit oui chef. Effectivement, c'est un métier qui est très pénible. Et quand on a des étoiles, il y a une pression supplémentaire. J'ai quand même eu beaucoup de témoignages sur les étoilés. Pour une autre raison aussi, j'ai eu beaucoup de gens qui ont laissé un témoignage quand leur chef ou leur ancien chef a eu une étoile. Ou que le ou la chef a une émission de télé. Et dans le jury d'une émission, c'est la goutte d'eau. Et j'ai eu ça comme phrase souvent. Il y a des gens qui voulaient nommer l'auteur des violences qu'il ou elle ont subies. Et quand je leur ai dit que j'allais devoir faire un contradictoire, c'est-à-dire appeler la personne mise en cause pour lui dire « vous êtes accusé de telle chose » sans nommer la source, évidemment, les gens ont dit « ah, mais il va m'en connaître ». J'ai dit « bah, il y a des chances ». Beaucoup de gens ont dit « ah oui, mais non, bah, je suis dans le métier encore, je vais me faire griller ». Il y a aussi des gens qui ne voulaient absolument pas nommer. Ils sont encore terrifiés. Il y a déjà eu des enquêtes. Pour autant, rien ne change.
1: Du coup, moi, j'ai un rapport un peu professionnel à la cuisine parce que c'est un endroit où j'ai envie de travailler à côté de notre métier d'éditeuriste et d'artiste. Mais c'est vrai qu'il y a une culture familiale chez moi où la cuisine, ça a toujours été hyper prégnant. Pourquoi j'utilise des mots que je ne sais pas dire. Où en gros, ma mère travaillait dans la restauration, mon arrière-grand-mère avait travaillé dans un restaurant qui, bon, grand dommage, mais on a perdu toutes ses recettes. Mais donc du coup, on a un peu cette culture où même on se parle avec des termes de restaurant, on se dit allô, chaud, ou ce genre de truc, pas de voyage à vide. Pour moi, la cuisine, c'est ma mère qui essayait de nous apprendre quand on était petits par le geste, justement, parce que son père lui avait appris comme ça. Sauf que nous, on était trop petits et pas assez de concentration, donc on regardait pas. Et j'ai appris à cuisiner tout seul, à faire cuire un œuf et à jeter des pâtes au plafond pour savoir si c'était bien cuit. Mais aujourd'hui, je revois ces gestes que ma mère m'avait forcé à regarder sans toucher. Et pour moi, maintenant, c'est vraiment ça. C'est manger, faire à manger pour d'autres, penser à des recettes, c'est ma mère, mon arrière-grand-mère. Par contre, le côté inventif, c'est plus la cuisine expérimentale, artistique et un peu professionnelle, parce qu'il y a tellement de choses qui ont été essayées dans les grandes cuisines ou dans les cuisines tout court, d'ailleurs, que c'est intéressant de regarder et de s'y inspirer.
0: Pendant toute cette émission, on a évoqué le sacré, et qu'est-ce qu'il en est du beau aussi? Est-ce que pour vous, c'est important de présenter de manière... de faire des belles assiettes pour vous-même déjà? Est-ce que ça fait partie aussi de soins de se concernant? Et quand vous faites de la cuisine pour les autres, est-ce que c'est important aussi le côté visuel, je dirais?
2: Moi, je crois que c'est un peu important.
1: Oui.
2: Ouais, on aime bien les jolies choses.
1: On aime bien les jolies choses.
2: On aime bien les jolies choses.

0: comme les grosses casseroles et les grosses marmites, ça aussi c'est trop notre kiff. Les grandes les grandes tablées avec les assiettes dépareillées de mamie et de l'asso du coin, c'est un peu notre cam.
1: C'est vrai qu'on joue pas mal sur les deux. Oui, moi j'aime bien essayer de reproduire des gestes que j'avais vus du coup avec ma mère ou avec des amis. Et du coup essayer de faire des assiettes délicates, mais en même temps c'est tellement bien d'amener une énorme marmite de risotto, de servir à la louche et de râper le parmesan directement dessus. Ouais. Et donc du coup quand on se fait des repas, là c'est pas mal le cas à FIAC où on essaie de faire des menus ensemble pour voir ce que ça donne nos assiettes. Et on jongle pas mal là-dessus, ouais, sur des petites assiettes un peu délicates et à côté une assiette un peu plus... gourmande tout en gardant un peu cette esthétique et essayer de mixer un peu les deux, c'est fun. Moi je trouve qu'on s'amuse bien là-dedans.
0: De toute façon, il y a toujours deux moments dans le repas. Hein. Ouais, le premier clairement. Où on fait le mini dressage et après on est là. T'as la dalle, et là l'assiette elle est moche et on l'a fini en deux secondes alors que la première c'était hyper délicate. Et même le fait que l'assiette soit dressée délicatement, on tient les couverts différemment, j'ai l'impression. Mais là on mange tout soigneusement et quand on se resserre et que l'assiette est pas si belle, on change de manière de manger en fait. Donc l'esthétique de l'assiette, elle change notre rapport aussi à la manière de se tenir, la manière de consommer quoi.
2: La sociologie de l'assiette.
1: Pour le coup, on fait une petite recherche sur la politique du geste. Donc du coup, l'impact de ce genre de choses sur notre manière de manger, notre manière de faire, notre manière de penser la société, qui pour nous passe par le manger.
2: Carrément, puis manger avec une cuillère, par exemple, ou une fourchette, c'est pas la même chose.
0: Ouais, puis il y a tellement de gestes différents qui ont des portées, des messages ou une histoire, et c'est un peu le sujet de recherche que Kat est en train de monter en parallèle dans son mémoire sur le geste et la cuisine. Et voilà, c'est un travail en cours, mais on a trop hâte de voir à quoi ça ressemble. Et puis, je pense que ça va être édité par Yayaï dans quelques temps quand il sera prêt.
2: Et pour conclure, en fait, pourquoi vous pensez que là, il continue déjà de vous fasciner, vous, perso?
1: Pour moi, c'est vraiment ce qu'on disait au départ, cette notion très populaire de l'ail qui fait que quand on n'a pas grand-chose à manger, mettre de l'ail dedans, ça donne du goût. Ça donne du goût à la vie, en fait. Ça fait qu'un repas pris entre deux heures de taf sera pas juste du riz au beurre.
0: Ouais, et puis... dès que quelque chose a un lien avec des croyances populaires, avec des mythes, en fait le mythe il a de propre de pas être explicable, et en fait quand il n'y a pas d'explication, les gens deviennent obsédés, ont envie de trouver des explications et continuent de rechercher. C'est ça qui est chouette, c'est que du coup en fait là à notre époque en 2026, il y a encore des livres et des théories qui sortent autour typiquement des vampires. Il y a des séries culture pop, les Twilight et je t'avais dit que je citerais Twilight à un moment. Les Twilight et Tutti Quanti. En fait, une croyance populaire et une croyance mystique, c'est un puissant fond, en fait, d'imagerie pop. Et donc, en fait, ça n'a pas de fin tant qu'on n'y trouve pas d'explication, quoi. C'est ça qui est chouette. Et c'est pareil, je pense, avec là, il y a tellement d'origines diverses. Que c'est pas prêt de s'arrêter, je pense. On a notre premier livre en dépôt-vente depuis très peu de temps à la librairie Liberni à Carmo, mais également à notre chère Terra Nova à Toulouse. Donc n'hésitez pas au rayon cuisine ou au rayon micro-édition. On a aussi un petit compte Instagram, c'est aiaiai.édition au pluriel. Et on y met souvent des appels à texte, nos actus et des petites images de ce qu'on fait en ce moment.
2: Kat, Luca, merci.
0: On peut citer notre petit marque-page. Où on écrit « On pense que la cuisine est politique car le droit au pain, donc le droit au pain c'est une référence à Pierre Kropotkin, est une lutte perpétuelle, une croyance viscérale que l'accès à une nourriture saine et nourrissante devrait être un droit fondamental et gratuit. » Donc voilà, continuons de lutter pour le droit au pain.
2: Kropotkin qu'on salue bien sûr.
1: Si
2: tu nous écoutes.
0: Big up.
2: Big up.
1: Merci.
2: Bah, merci d'être venu. Merci pour votre dispo. À très bientôt. Merci. C'est pas un super héros, Green Onion. C'est pas Green Lantern. Bon.
1: Non, c'est pas lui, mais c'est la saison. Mais, ouais.
2: Et oui, parce que c'est la. Voilà, si on doit en fait retenir une chose de cette émission, une information.
1: Manger de l'oignon vert.
2: Pourquoi?
1: Parce que ça fait que vous aurez des petits sous toute l'année. Dans
2: voilà,
1: la
2: et
1: poche.
2: C'est la saison aussi, quoi.
1: Et c'est la saison.
2: C'est maintenant, quoi. Voilà, ouais, c'est la saison.
0: C'est now.
2: Merci.
1: Merci à toi.
2: Bon retour et à très bientôt.
1: À bientôt.
2: Salut, au revoir, merci.

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1: J'ai oublié le reste.

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0: aujourd'hui, misérable. Alors, je ne sais plus combien de A il y a, on va lui demander, puisque Bénédicte Ouzias est avec nous. Donc, elle est aux commandes de cette pièce « Les Misérables » qui va se jouer d'abord ce 13 juin à Toulouse, et puis également le 11 octobre prochain. On vous donne d'ores et déjà rendez-vous, bien sûr. Voilà, les petits papiers, c'est en direct, c'est fait maison, voilà, avec amour, bien entendu, c'est de l'artisanat. Et les petits papiers se déroulent ici, dans nos locaux de Radio-Canal Sud. Bonjour Bénédicte.
1: Bonjour Fatima, merci beaucoup de m'inviter ici.
0: Avec plaisir. D'ailleurs, une question, est-ce que tu préfères Bénédicte ou est-ce que tu préfères Béné?
1: Ah, je préfère Béné, puisque tu poses la question.
0: Voilà. En plus, c'est plus court, et puis c'est vrai que c'est sympa, Béné, quoi. Donc, j'aime bien. Il y a plusieurs sens à Béné.
1: Mais oui, déjà. Et puis, je réponds plus vite aussi.
0: Et bon, on va faire comme ça, Béné. Béné Ouzias, donc, tu es auteur,

0: Tu fais du théâtre notamment. Alors, je n'ai pas tout le détail de toutes tes casquettes, mais tu es metteuse en scène aussi.
1: Alors là, pour l'occasion, vraiment en plus, pour parler des Misérables, oui, je suis metteuse en scène sur Les Misérables,
0: ouais.
1: Avec Hélène Cessey, d'ailleurs on est deux à se partager cette lourde tâche, et sinon non, je suis plutôt comédienne,
0: ah.
1: et à la gîte. Et puis voilà, après la gîte, c'est particulier parce que c'est une compagnie de théâtre sous chapiteau aussi, donc on a plein de casquettes différentes. On tourne, on arrive à faire de la com, à monter des chapiteaux, à conduire des camions, à faire plein de choses quand il faut les faire.
0: Alors c'est vrai que la gîte, c'est quand même, comment dire, c'est presque un label, j'ai envie de dire ça. Ben, c'est-à-dire que quand on pense à la gîte, moi personnellement, je me dis, j'y vais les yeux fermés. Quoi que se joue sous le chapiteau de la gîte, j'y vais les yeux fermés. Et un grand big up d'ailleurs à Marion Bouvarel et à François Fenner, qui sont les créateurs de la gîte. Hein. Donc, ça fait combien de temps d'ailleurs que ça existe, la gîte? Tu le sais pas?
1: Alors, oui, je l'ai su ça, parce que je crois que c'était dans les années 90. Est-ce que c'était... 91, je crois. Je crois que c'était 1991. Donc, à partir de là, il faut faire un calcul qui va m'échapper.
0: 30, 40 ans, ouais.
1: Ça... Voilà, c'est ça. En tout cas, les 30, on les a fêtés. On a fêté même les 33, je ne sais plus pourquoi. Et puis, ça continue. Et c'est encore toujours une histoire de famille, puisque après François, qui était le directeur artistique, maintenant, c'est Inès, leur fille, la fille de François et Marion, qui a repris depuis quelques années la direction artistique. Et qui fait un très très joli travail sur des écritures originales. Voilà, la gîte, c'est toujours un endroit où ça fait plaisir de t'entendre dire qu'on y va les yeux fermés, parce que c'est un endroit où on a envie d'accueillir le plus de brassage d'idées possible, et on espère y arriver cette fois-ci, cette année en tout cas. On n'a pas le fameux agite au vert qui nous réunit tous.
0: Ça, c'était génial. Ouais, la gîte au vert, pourquoi?
1: Alors, parce que on est passé en biennale, bon, pour toutes les raisons qu'on peut imaginer.
0: Okay.
1: Et aussi parce que ça nous laisse beaucoup plus de liberté et de temps pour s'occuper de la gîte en Palo, qui est un autre festival qui est plus de quartier, qui se passe dans en Palo. On monte aussi le chapiteau.
0: Et c'est l'été plutôt, non? C'est plutôt l'été, non?
1: Et c'est octobre, justement.
0: Ah, octobre, plutôt. Oui, octobre. Là, on a le 11 octobre comme date pour Les Misérables.
1: Hein, voilà, c'est ça. Bah, Les Misérables s'inscrira dans ce contexte-là. C'est un endroit où on va aussi travailler avec les associations. C'est un plus petit festival, puisqu'il est beaucoup plus tourné vers en Palo, mais qui nous tient énormément à cœur. Donc cette année, c'est en Palo, et puis on revient sur la gîte au vert l'année d'après, en 2027.
0: Alors on va continuer à en parler, on va parler davantage donc des Misérables, donc cette pièce qui est quand même assez atypique, hein, quand même, on peut le dire. Bon, on va en parler, et en particulier, on va y entendre, alors, j'espère que ça a bien marché comme je veux, on va entendre ceci, notamment. Alors, est-ce que ça va pouvoir marcher comme on veut? Alors, logiquement, ça devrait.
1: Tu m'intrigues.
0: Mais je constate. Si.
1: Ah oui, bah oui. Oui.
0: On s'écoute.
1: J'espère que tout le monde reconnaît ce rythme. Je sais pas si on l'écoute. Buddy,

0: Alors oui, We Will Rock You de Queen. Et pourquoi c'est si important? Dis-nous-le, Béné. Pourquoi sur Les Misérables, pièce que tu fais d'ailleurs, puis tu nous présenteras.
1: Ah oui, volontiers.
0: Les jeunes acteurs, très jeunes.
1: C'est ça. C'est des comédiens qui ont entre 10 et 17 ans, donc ils sont 15. Ça fait une belle brochette de comédiens et comédiennes. Et parmi eux et elles, on a des chanteurs. Je dis des chanteurs parce que je pense à deux d'entre eux notamment, mais aussi des chanteuses parce que certaines filles un peu plus jeunes se débrouillent plutôt pas mal. Mais je pense à deux d'entre eux qui ont une voix absolument extraordinaire, qui ont... Alors là, du coup, je vais faire une petite digression, mais on est dans le quartier des Sept Deniers. Et on a cette chance dans le quartier des Sept Deniers d'avoir une proposition, un maillage associatif culturel et artistique qui est assez important, assez fou, et notamment les propositions qui sont faites aux ados. Et le collège du quartier a une classe musique. Je pense qu'il faut en parler, même si je connais pas exactement très bien le professeur qui fait ça, mais il a quand même réussi à impulser à ce collège une mouvance musique. Il y a une classe musique, une classe orchestre. Et des gros spectacles sont issus de ça et sont donnés au Bascala devant, je sais plus, 800 personnes.
0: Ouais, qui est une salle quand même assez reconnue. Enfin, assez, c'est une salle quoi, officielle.
1: En tout cas, une
0: quoi.
1: Grande salle avec un public énorme. Et donc, on voit ces petits collégiens et puis bon, maintenant lycéens, mais qui continuent à être solistes, accompagnés d'un orchestre incroyable, d'une qualité qu'on trouve assez rarement sur ces niveaux et sur ces âges-là, et qui se retrouvent à chanter avec un public enthousiaste dont j'ai fait partie, et j'ai pu les voir sur scène, et je me suis dit, mais ce serait dommage de ne pas leur donner un micro dans la pièce des Misérables de façon à ce qu'ils puissent chanter. Alors je dis ils, mais eux ils sont en second plan et c'est les trois petites collégiennes qui vont chanter en premier plan. Donc c'est eux, ils font simplement la deuxième voix, ils équilibrent et ils entraînent le morceau, ce qui est énorme.
0: Ce
1: morceau-là, et l'un d'entre eux est batteur. Donc on a un gros live de Rock You sur scène. Et sur qui intervient sur la descente aux enfers de Fantine quand elle se retrouve à la rue et que tout d'un coup tous les enfants des rues débarquent en disant et la rue c'est nous et we will rock you, et ça déboule sur cette chanson qui est un petit peu qui est le point d'acmé, peut-être pas, mais en tout cas parce qu'il est placé en plus plutôt dans la première partie du spectacle, mais qui est un moment qui nous a beaucoup unis parce que c'est un moment très fédérateur.
0: Entendu.
1: Voilà l'histoire de cette chanson et on s'est bien régalé. On essaie en ce moment d'y introduire de la danse, du street dance avec une petite chorégraphie, des petits. On a encore du temps pour peaufiner tout ça, mais on va faire une première sortie le 13 juin avec une petite étape de travail pour montrer là où on en est.
0: Donc, quand tu dis étape de travail, c'est quand même une pièce qui se joue, ça dure combien de temps ?
1: Alors oui, c'est ça, c'est pas une petite étape de travail, c'est vrai.
0: Je te trouve un peu, comment dire, la modestie parfois, c'est pas exact, enfin je veux dire, il y a énormément de boulot derrière, et puis combien il y a de monde impliqué d'ailleurs dans cette aventure? Il y a les enfants, combien sont-ils?
1: Je te compte Fatima, parce que tu m'invites aujourd'hui pour en parler, je te compte dans l'implication. Mais pour nous aussi. Mais effectivement, on a commencé notre petite aventure avec Hélène en se disant oh là là, les ateliers théâtre, c'est chouette que les jeunes veuillent en sortir pour monter une compagnie, parce que c'était je crois que c'est le rêve de tous les profs, les intervenants théâtre qui commencent à avoir une petite habitude et qui ont envie que au bout de l'année, il n'y ait pas qu'une seule représentation de leur travail, mais que ce travail puisse être rejoué, revu, etc. Et donc ces jeunes et Hélène sont issus issue d'un atelier qu'elle menait avec eux. Elle les suivait depuis le CE1, CE2, je
0: Donc
1: crois.
0: Elle est intervenante au théâtre depuis longtemps.
1: Voilà, enfin, elle a monté un petit groupe de théâtre pour faire découvrir Initiation Théâtre. Les CE1, CE2 étaient un petit groupe intéressé. Elle a monté ça. Et puis, en fait, ça a suivi d'année en année jusqu'à, ben là, ils sont en première ou première terminale, je sais plus. Wow. Et donc, toutes ces années-là, ce petit groupe a très peu varié. Je crois qu'il y a eu un de plus, un de moins. Il y a eu un départ.
0: Pourquoi une fidélité dans le temps de gens qui ont aimé ce travail avec Hélène, quoi.
1: Voilà, ouais. C'est ça. Et qui se sont véritablement fédérés. Et puis, c'est une bonne bande de copains aussi.
0: Ah oui, ça y fait, ça.
1: Malgré les. Parce que je crois qu'ils sont plus maintenant dans le même lycée, forcément, etc. Ils se voient tout le temps. C'est une vraie bande qui a une vraie existence et des racines dans le quartier.
0: Okay.
1: Et voilà, et qui s'est dit, bon, allez, c'est parti, on va monter une compagnie. Donc,
0: alors, la compagnie Boom.
1: Alors, voilà, la Boom Compagnie. et voilà, et c'est là où j'ai dit à Hélène que c'était formidable de faire ça, qu'on en rêve tous et que vraiment pouvoir rejouer plusieurs fois le spectacle et l'améliorer et puis lui donner une vie en dehors de le montrer aux parents, je trouvais ça absolument fabuleux pour elle intervenante, bon, pour nous intervenants théâtre, mais surtout pour les enfants ou les ados qui passent un an à travailler un texte et qui se retrouvent, ben, s'ils ont mangé des répliques, c'était le one shot, hein, ils n'ont pas de repêche.
0: Mais l'écriture, Les Misérables, c'est quand même ton écriture, c'est quand même toi qui reprends donc Victor Hugo.
1: Alors voilà, c'est ça, c'est que quand elle m'a...
0: Tu reprends la base en fait, c'est ça? Vas-y, donc
1: oui,
0: comment
1: ça
0: se passe?
1: Ben, quand elle m'a dit qu'elle montait une compagnie, j'ai dit « Ah, j'aimerais tellement !»
0: Dans le quartier, puisque tu es aussi au Cédonier, nous sommes au Cédonier.
1: Nous sommes au
0: Cédonier. Représente Cédonier.
1: C'est ça. Et elle m'a dit « Mais viens !» J'ai dit « Mais j'aimerais bien vous proposer un texte. »
0: Ouais.
1: Et à ce moment-là, j'aimerais bien proposer un texte, mais qui puisse faire un pont entre les petits et les grands.
0: Ouais.
1: C'est-à-dire que moi, j'aimerais bien proposer aux collégiens aux primaires qui s'en vont au collège et qui disparaissent des radars parce que cette espèce de bascule en sixième fait qu'ils arrêtent très souvent leurs engagements artistiques entre guillemets, mais c'est des gamins qui très souvent donnent beaucoup en théâtre. C'est très intéressant d'avoir des primaires parce que arrivés en CM2, ils sont capables d'apprendre des longs textes, ils sont pas très inhibés, donc ils sont toujours dans beaucoup de générosité et ils passe en sixième et tout d'un coup ils arrêtent.
0: Tiens,
1: moi ça c'était un peu ma petite tristesse, je me disais il faudrait pouvoir en repêcher un ou deux, sixième, cinquième, peut-être quatrième, leur proposer ce projet et les agglomérer avec les grands et puis voir, essayer de faire quelque chose. Et donc j'y viens et je te réponds parce que je n'ai pas perdu le fil, contrairement à ce que tu crois. Eh bien j'ai cherché qu'est-ce qui pourrait comme texte ou comme piste de texte fédérer des grands qui ont un propos de grands, d'ados, de jeunes adultes. Et des petits dont le dernier est encore au primaire en fait. Il y en a deux qui sont en CM2 encore. Et comment on peut faire cohabiter tout ça, parce que un enfant de CM2 va pas avoir du tout ni le discours ni le langage ni le même centre d'intérêt qu'un ado qui passe son bac de français. Et j'ai pensé à Victor Hugo parce qu'il y avait les enfants des rues et je me suis dit on va pouvoir avoir un double discours avec les grands qui portent le propos. C'est-à-dire une histoire d'amour, une histoire de révolution, de barricade, une histoire de société qui est très inégalitaire et dans laquelle ils vont vouloir avoir leur mot à dire, une histoire d'adulte aussi en fait avec le binôme Valjean-Javert qui sont deux points de vue sur la vie, l'un très humaniste et de gauche et l'autre clairement de droite.
0: Le réac de mer.
1: Qui s'est fait embarquer, parce que la vie c'est être sur des rails et quand on veut on peut, qui s'est fait embarquer dans un discours qu'il faut pouvoir entendre pour pouvoir y répondre. C'est-à-dire que Après moi, alors c'est encore une autre parenthèse, mais moi je trouve ça dommage et dangereux de considérer que si on n'a pas les mêmes idées, on n'a plus rien à se dire, parce que en fait, il y a un moment où il faut trouver et retrouver ce terrain-là sans tomber dans des caricatures pour pouvoir entendre et voir et se dire des choses. Donc,
2: oui, voilà. Tu viens de dire quelque chose qui a l'air de rien comme ça et tout, mais qui est super ambitieux
1: politiquement. Ouais, alors politiquement, parce que sur scène, c'est pas du tout évidemment aussi fouillé que ça, mais mais j'avais envie qu'on effleure au moins ou pose quelques questions, en tout cas qu'on touche à plusieurs petites choses qui me tenaient à cœur, et que ça se soit porté par les grands qui sont sur le point de rentrer en scène, mais dans la grande scène de la vie, parce que ils sont en train de terminer quand même leur scolarité, et qu'à un moment donné puis parce que ce sont des citoyens en fait là demain. Donc ça m'intéressait énormément de travailler avec eux pour ça. Et puis après, il y a les petits, et les petits, objectivement, je trouve que c'est très très important que le théâtre, ça reste un lieu de plaisir, essentiellement de plaisir, et qu'ils puissent se faire plaisir à dire, à jouer, à faire des farces, pourquoi pas, à faire et donc je n'ai trouvé que Victor Hugo pour faire cette espèce de pont, d'avoir les enfants des rues qui occupent la scène, qui occupent l'espace avec leur fil rouge, avec leur plaisir de dire, de jouer, de rock you, de bousculer, et les grands qui tiennent un propos qui est un petit peu plus adulte.
2: Alors, tu as choisi Victor Hugo, on va en reparler encore, mais allez, on va se plonger, c'est quand même un petit peu, on va se plonger dans ce son que tu as extrait donc de la pièce, et aussi pour faire entendre aux auditeuristes que effectivement il y a une contemporanéisation, enfin bref, tu as rendu contemporain le propos de Victor Hugo, et je trouve ça assez chouette. Donc on s'en écoute 15 secondes d'abord et puis 8 secondes après, et on va le décrypter. Tu sais de quoi on parle là. Voilà, tu vas nous expliquer qu'est-ce que c'est que ça au sein de la ça pièce marche. Les Misérables.
3: Unité 2 à Unité 1, on est sur les lieux. On maintient notre position et on surveille les sorties. Over. Unité 2, avez-vous une visualisation? Unité 2 à Unité 1, négatif. Contrôle en cours. Over. Unité 1, unité 2. Pas de résultat. Nous quittons le théâtre et rejoignons les autres unités. Over.
2: Qu'est-ce que c'est que ça? On dirait bien des flics.
1: On se fait envahir par une descente de flics, Fatima, au début du spectacle.
2: Ça commence bien. Ça met l'ambiance tout de suite. Hein. Tu mets les protagonistes là, en fait.
1: Alors, on spoil un peu, mais effectivement, ça commence par ça. C'est-à-dire que Jean Valjean s'est échappé. Alors après, je pense que tous les puristes de Victor Hugo ne trouveront absolument pas leur compte dans Les Misérables qu'on va leur proposer, parce que parce qu'il y a des accidents temporels, parce qu'il y a des allers-retours, des imperfections, des voies de garage, des choses qu'on fait dire au texte. Donc je pense que voilà, dans Les Vrais Misérables, évidemment, il n'y a pas de descente de police.
2: Cela dit, la répression est bien présente dans Victor Hugo.
1: La répression
2: Hugo, clairement.
1: Est très présente. Et puis, très identifiée sur le personnage de l'inspecteur Javert. Et là, en fait, on voulait partir sur l'évasion de Jean Valjean, et qui se fait traquer par Javert. Alors ça se passe pas comme ça dans Les Misérables, les vrais, celui de Victor Hugo, mais c'était pour montrer que Valjean est un fugitif d'emblée, et puis pour installer un petit peu ce rapport Javert-Valjean. Donc avec Hélène, on se retrouve sur scène pour dire merci d'être venu aux gens, et on va laisser la parole aux jeunes et aux misérables. Et brusquement, les flics arrivent, nous demandent de nous mettre sur le côté, et font une fouille de la salle, et donc on entend à la recherche de Jean Valjean, et donc on entend les talkies en bruit de fond, et c'est ça ce son qu'on vient d'entendre.
2: Est-ce que tu veux qu'on écoute ce petit extrait que tu as choisi, cher inspecteur,
1: Alors ça, c'est un autre, voilà, bien sûr, avec plaisir.
2: On se l'écoute et on se l'autodécrypte après.
1: D'accord. Alors ça, c'est pas un extrait, par contre, je l'introduis, voilà. Mais c'est pas un extrait du spectacle. Mais... c'est un extrait d'un autre spectacle, beaucoup plus ancien, comédie musicale qui date des années 90, des Misérables. Alors, je sais plus, je sais que Robert Hossein l'a mis en scène, la première, dans les années 80, ça, je crois que c'est la deuxième. Enfin, voilà. En tout cas, c'est extrait de ça.
2: Allez, une demi-minute, 35 secondes.

0: On dirait du Renault des années 80 au niveau du texte, trouve pas?
1: Et c'est ça, c'est tout l'argot des rues, en plus cher à Victor Hugo, mais qui est remis au goût du jour des années 90. Et voilà, ça c'est encore c'est le personnage de Gavroche qui prend au piège Javert. Ils sont sur les barricades et Gavroche s'aperçoit que un des résistants, des révolutionnaires qui est sur les barricades, ouais, en réalité est un espion. Et cet espion c'est Javert. Donc il le dénonce. Donc c'est un des rebondissements de Victor Hugo. Alors nous, évidemment, ce qu'on fait en une heure sur scène, c'est pas du tout l'entièreté de la saga énorme qui fait 3 volumes des Misérables. Mais par contre, on s'est réemparé de tous ces personnages qui sont des personnages symboliques, qui sont des comment on appelle ça, des icônes en fait, un petit peu de la littérature. Donc des icônes notamment de la misère avec Fantine, avec Cosette aussi, des icônes de l'amour, Cosette et Marius, des icônes de la résistance, de l'humanisme aussi avec Jean Valjean. Et des icônes de l'enfant des rues. Alors c'est vraiment devenu l'incarnation de la rue, c'est le personnage de Gavroche
0: oui.
1: Que j'ai démultiplié dans l'écriture, puisqu'ils sont quand même,
0: il y a plein de Gavroche,
1: 7, oui, 6, 7 à faire les enfants des rues.
0: Mais c'est super, c'est aussi cette liberté donc de dire il n'y en a pas un qui est Gavroche, mais il y en a plusieurs qui sont Gavroche, ouais, parce que de toute façon t'as raison, c'est devenu, comment dire, presque une espèce de d'emblème un petit peu. Gavroche, c'est quelque chose que tous les gens qui connaissent à travers la planète la notion de Gavroche, quoi.
1: Ouais, ça va être l'emblème de la débrouille, ça va être l'emblème de la subversion aussi, de l'affrontement du gamin des rues, que ça empêche pas d'avoir un grand cœur en fait.
0: Ah, surtout pas.
1: Et donc lui c'est typiquement ça. Et puis qu'il y a une bouche énorme qui répond, qui partout où il passe laisse son empreinte. Et moi je me suis servi de cet emblème là pour faire un espèce de fil rouge, c'est-à-dire on se retrouve régulièrement dans la rue avec ces enfants qui vivent leur vie parallèle, ouais, et dans leur monde parallèle qu'est la rue, mais qui est aussi le monde parallèle de l'enfance, quelque part, avec ces enfants qui sont toujours sur des activités, qui sont toujours un petit peu dans la clandestinité, de passer à côté, à travers les injonctions des adultes, ou de l'adultisme, si je dis pas de gros mots.
0: Si, en soi, c'est un gros mot. C'est la réalité de l'adultisme qui est un gros mot, mais c'est un terme, on en reparle après, je pense. Ouais, ouais. En plus, ça donne très envie de relire Victor Hugo. Je trouve ça très sympa que tu nous replonges dessus avec cet axe-là.
1: Ça me fait plaisir. Mais alors, moi, ce que j'ai fait, c'est que je leur ai déconseillé de le faire parce que...
0: Oui, pas que ce soit un truc obligatoire, quoi. C'est ça.
1: Voilà, ah ouais, c'est ça. Non, mais parce que c'est trois volumes qui sont très, très denses. Alors, on se régale, hein. Il faut véritablement avoir quelques mois devant soi pour les écluser, parce que c'est ça. Mais moi, je me suis dit, oh là là, il faut surtout pas qu'ils se dégoûtent de Victor Hugo en
0: essayant jeune,
1: de lire des choses qui sont très très impactantes.
0: Et
1: mais...
0: puis, c'est pas fondamentalement feel good, quoi. C'est dur aussi. Il y a quand même des
1: voilà,
0: moments difficiles.
1: C'est très 19e aussi, ouais, encore quand même.
0: Ouais.
1: Et voilà. Mais par contre, il y a quand même des parallèles, moi, que j'avais envie de faire et qui m'ont saisi et dont on s'est un petit peu emparé autour des personnages, c'est-à-dire que je me suis dit prenons les personnages qui en eux-mêmes sont connus et puis on va leur retisser le contexte. Donc on a une première partie de spectacle, en fait, un premier spectacle qu'on va montrer le 13 juin à l'espace Job, là, juste celui à 18h. Qui est une espèce de galerie des personnages. On présente tous les personnages et leurs liens entre eux. Et puis, c'est un projet en 2 ans. Et on a encore...
0: 2 ans ? Ah oui.
1: Et oui, alors là, on est au terme de la première année. Et on a encore la fin à fabriquer ensemble l'année prochaine, à partir de septembre.
0: D'accord.
1: qui aboutira peut-être sur la révolution.
0: Ah, mais dis donc, ça donne envie, ça donne très envie.
1: Si tout se passe bien.
0: Ah, ouais, je suis très touchée aussi que ce soit un choix de Victor Hugo, dans le sens où, pour plein de raisons aussi, hein, moi, ce que j'ai pu dire quand j'étais au Bahut, contrainte et forcée de lire du Victor Hugo, j'étais un peu fâchée. Et puis, le temps passe, et puis tu t'aperçois que bah, Victor Hugo, il y a plein de qualités à Victor Hugo, outre les qualités littéraires, humaines et politiques, mais justement politiques, par exemple. C'est un des très rares gens, personnes reconnues, qui a préféré s'exiler plutôt que
1: de composer,
0: notamment avec les Versaillais, quoi. Quand il y a au moment de la Commune de Paris, c'est un des rares écrivains reconnus qui va clairement soutenir donc Louise Michel et soutenir la Commune, notamment en s'insurgeant contre la répression féroce qui génère la Semaine sanglante, qui génère
1: ça
0: génère.
1: C'est ça. Moi, je trouve que c'est un personnage assez fascinant. Ouais. Déjà, lui, en fait,
0: pas mal.
1: De voir un biopic. Ah,
0: ben oui,
1: beaucoup qui veulent le faire.
0: Plutôt que d'autres qui viennent d'avoir lieu, baba et tout. T'as raison. Rien d'idée.
1: Mais non, c'est vraiment un personnage fascinant et qui n'a pas eu peur de clamer et qui n'a eu de cesse que de demander à ce qu'il y ait, une émancipation par l'éducation, qui s'est intéressé aux femmes, qui s'est intéressé aux enfants des rues, très précisément, qui s'est intéressé à quelle est la raison de la misère dans les rues, tout simplement. Et donc avec une approche très très politique. Et oui, donc il a eu aussi un rôle très très politique. Bah,
0: d'où aussi sa compréhension de l'importance de la Commune de Paris, donc qui était vraiment une révolution populaire. Et Louise Michel, qui était quand même institutrice, qui était effectivement au plus près des gosses, quoi, et justement toutes leurs difficultés au quotidien. Enfin, et c'est touchant. Et là, ils se sont écrits pendant un certain temps et tout. Pendant
1: que Louise Michel a été
0: donc déportée. Elle a été déportée en Nouvelle-Calédonie. Et il est parmi les gens qui ont toujours effectivement demandé que ils appelaient ça les communards. Voilà. Alors qu'en fait, pendant la Commune, les gens entre eux ne s'appelaient pas les communards. Ils s'appelaient les communeux et les communeuses. En fait, et par contre, les communards, c'est les noms qu'ont donné les ennemis, quoi. Enfin, je veux dire, les Versaillais, ceux qui les ont massacrés finalement et tout. Et en tout cas, Victor Hugo a toujours demandé qu'il soit libéré, enfin, etc. Donc, c'est quand même intéressant de la part de quelqu'un qui faisait partie de la bourgeoisie, très clairement. Voilà, mais tout à l'heure, tu as dit, il a pas eu peur. Moi, je sais pas s'il a pas eu peur. Peut-être qu'il a eu peur, ouais. Mais il en a accepté les conséquences. Il a été exilé plusieurs fois. Il a préféré l'exil. Bon, voilà, il a pas. Lui, voilà, il n'avait pas un canon sur la tempe, mais en tout cas, à une époque où la Commune, où il y a plein, bah, par exemple, des Flaubert qui ont craché sur les communeux, quoi, tu vois,
1: Qui ont
0: la populace, etc. Enfin, il y en a eu plein qui ont été juste dégueulasses et qui aujourd'hui sont des gens encensés au niveau artistique, quoi. Peut-être, tu vois, mais humainement, pas Victor Hugo. Ouais.
1: En tout cas, je trouve que ça se sent beaucoup, notamment dans Les Misérables,
0: ouais.
1: Cette espèce de proximité qu'il va avoir avec les gens du peuple, en tout cas, comme il le dit.
0: D'accord. Et donc, combien de temps ça dure la pièce, tu me le redis?
1: C'est... Alors là, ça, pour l'instant, ça dure une heure.
0: D'accord.
1: Puis, mais il va y avoir... Il va y avoir une petite fin. Alors après, c'est toute la question de quelque chose qui est en devenir. Et donc, je suis incapable de te dire quelle forme finale ça va avoir. Est-ce que ça sera demi-heure, trois quarts d'heure avec un entracte au milieu? Est-ce que ce sera une heure et quart? Je sais pas. Pas trop combien de temps va nous prendre cette révolution finale.
0: Bon, et en tout cas, bon, c'est pas prévu qu'il y ait quand même du gaz lacrymo et des L2D, même si effectivement il y a une descente de flics au démarrage. Hein. C'est plus cool que ça. C'est avec des enfants.
1: Ne me donne pas d'idée.
0: Allez, tu as choisi, alors j'espère avoir choisi le bon titre, donc d'Arthur H.
1: Ah oui! Alors ça aussi, c'est encore toujours mon problème du devenir, c'est que j'ai beaucoup de questions sur la parce qu'on aura bien compris que la fin n'est pas écrite du tout, et on a du coup, puisque je les ai soumises, beaucoup de questions sur la fin, et j'aimerais terriblement que ça se termine par une chanson, un chœur de la plupart de ces jeunes. Puis que je sais qui et puis depuis que je sais que je constate qu'ils savent chanter merveilleusement bien et j'hésite entre deux et donc j'avais pensé à Arthur Ashe avec les cerises plein les poches.
0: Alors j'espère que c'est ça le titre, me semble-t-il c'est la vie.
1: C'est possible.
0: Voilà. Allez, on se l'écoute. Hein, on est toujours avec toi, Bene Ozias, et c'est pour Les Misérables. On rappelle qu'il y aura deux dates, donc le 13 juin, là, prochainement, mais surtout, il y aura beaucoup de place, ce sera le 11 octobre. Hein.
1: C'est ça.
0: Donc, voilà, donc allez, on s'écoute quelques minutes de Arthur Ashe.

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0: Alors, ça m'a l'air d'être un très beau texte, effectivement, d'Arthur Ashe, mais je crois que c'est pas exactement celui que tu souhaitais. Alors, je vais faire une tentative. Je l'ai dit, hein, cette émission est totalement artisanale et tu vas me dire si c'est bien ça. J'essaye, on verra.
1: Allez.
0: Et c'est, tu vas me faire signe.
1: Ça marche.
0: C'est en concert.

0: travaillé un peu quand j'étais.
1: C'était ça.
2: C'est Avanti.
1: Avanti. Je le savais, pardon. C'est moi qui t'ai invité.
2: Ah, mais c'est super. Vas-y, on se l'écoute jusqu'à la fin.

0: Voilà, c'était Arthur H en public, en concert, et c'était à la Louvière. C'était un enregistrement qui date de 2012. Voilà.
1: Ah, c'est ça. Bon, j'ai jamais réussi à le retrouver ailleurs qu'en concert, enfin que cette version de concert.
0: Ah, bah
1: Je ne
0: alors.
1: sais pas s'il existe en album,
0: Je
1: je sais
0: pense que
1: pas.
0: ce qui serait bien, c'est faire un tour dans la médiathèque,
1: Ouais,
0: discothèque,
1: c'est
0: et je suis sûre
1: ça.
0: qu'on doit trouver quelque chose. Là, là, là, là. D'ailleurs, petit clin d'œil, allez, les bibliothèques, les médiathèques, c'est gratos, c'est public.
1: Ouais.
0: Donc, parfois, si
1: Profitons-en encore,
0: profitons-en,
1: encore.
0: surtout qu'elles sont énormément en danger, hein, donc énormément de danger. On voit très bien qu'il y a de moins en moins de dotations, etc. Et c'est
1: Ouais.
0: notre regard sur la connaissance aussi, hein, dire que bah, tout ce qui est dans une bibliothèque, tu pourrais y passer des heures enfermées et te nourrir de tout ça.
1: Ouais, c'est ça, et c'est très très important qu'elle reste accessible et ouverte, y compris dans les quartiers,
0: Ah.
1: le plus longtemps possible. C'est un lieu de rencontre aussi et de lien social très important.
0: Très important. Alors, on revient maintenant donc à cette pièce de théâtre qui, bien sûr, comme tu l'as dit tout à l'heure, là, ce qui va être présenté samedi 13 juin. Ah, ça sera donc à la M... non, ce
1: À
0: sera à
1: l'espace Job,
0: l'espace Job. Oui,
1: dans la
0: on a
1: salle de spectacle,
0: voilà
1: au troisième étage.
0: à Toulouse, l'espace Job qui se trouve donc sur la route de Blagnac, donc quartier Saint-Denis, et vous pouvez y aller en bus L1 ou 70, vous dépose donc à l'arrêt Soleil d'Or et ça y est, vous êtes en face pratiquement. Voilà, c'est bien parce que les gens ont toujours l'air que l'impression que c'est loin. Ben non, en fait, c'est juste voilà,
1: Oh oui, non, c'est pas loin.
0: c'est pas si loin.
1: 6 minutes.
0: Et donc c'est une étape de travail et néanmoins c'est quand même plus d'une heure de représentation donc bah, de tous ces jeunes. Est-ce que tu pourrais nous les présenter peut-être ces
1: Ah oui,
0: jeunes? Est-ce que
1: avec
0: tu
1: plaisir,
0: vas-y.
1: parce qu'ils sont tous
0: Ce
1: et
0: sont
1: toutes très attachants, attachantes.
0: eux les héros des
1: Ben
0: Misérables.
1: oui, carrément.
0: Allez.
1: Alors l'équipe de base, j'ai envie de dire, c'est-à-dire à l'origine de la Boom Company, c'est Merlin qui joue le rôle de Marius et qui est un Marius exceptionnel avec cette mélancolie, c'est avec les affres de la révolution et de l'amour qui s'opposent et se mélangent. Ewen qui est aussi tout à fait exceptionnel. Alors Ewen qui joue l'inspecteur Javert, qui joue aussi un étudiant, qui chante divinement bien et qui a une présence incroyable sur scène. Amélie qui joue Fantine, qui est une blonde Fantine aux longs cheveux et qui est pareil, qui a une très belle diction. En fait, on a des super comédiens et comédiennes. Il y a Alice, dont l'enthousiasme a fait en sorte que ça ait lieu. Alice qui est très comment dire, très
0: Mais
1: expressive, qui a
0: tu fais
1: beaucoup
0: plein de
1: de...
0: gestes en
1: Oui,
0: fait
1: je fais
0: où
1: des
0: tu vas vers
1: gestes parce que j'ai
0: l'extérieur,
1: besoin.
0: c'est l'expansion, on voit bien quoi,
1: Oui, c'est ça, qui est très
0: c'est qui donne,
1: solaire.
0: qui va vers l'autre quoi,
1: C'est
0: ouais.
1: ça. J'ai du mal à
0: Formidable.
1: m'exprimer sans mes mains.
0: Mais c'est très bien, c'est juste je décrypte pour les auditrices, donc voilà.
1: C'est
0: Alice,
1: gentil.
0: donc en tout
1: Alice,
0: cas.
1: oui, sans qui ça ne serait pas fait, parce qu'elle a pu faire cette espèce de pont en disant, mais oui, Béné, mais oui, Bénédicte, viens.
0: Quel âge a-t-elle, Alice, du coup?
1: Alice, elle doit avoir 17 ans, ou
0: D'accord.
1: 16 ou 17
0: Donc
1: ans,
0: là,
1: je ne
0: ceux
1: connais pas
0: que tu viens de
1: trop.
0: présenter, c'est
1: Alors tout
0: plus les
1: ça, c'est
0: grands, hein,
1: les
0: c'est ça.
1: grands qui sont à l'origine du projet de monter une compagnie. Il y a Célia qui joue Cosette, qui joue la brune et élégante Cosette. J'aime beaucoup parce que ça change l'endroit où on mettait une Cosette, toujours blonde et bouclée, avec cette innocence incroyable. Là, c'est beaucoup plus dans la posture. On a une très belle Cosette. Célia, il me manque Alexandre, alors là, qui est aussi bourré de talent, puisque Alexandre, il chante aussi, il joue d'un instrument, d'un cuivre, évidemment, je ne vais pas savoir dire lequel. Pas sur scène, là, mais bon, dans la vraie vie. Il chante une chanson qu'on n'a pas mise, d'ailleurs, au programme et qu'on aurait pu, Les Moulins de mon cœur, d'une façon
0: Oh, c'est
1: divine.
0: beau.
1: Ouais, il est magnifique. Pop, pop, pop, et Elliot, Elliot qui est la star des plus petits aussi, des
0: Ah.
1: plus petites aussi. avec parce que Elliot il a une super présence aussi, avec une forme de nonchalance très séduisante, toujours enfin c'est une petite équipe qui se complète et qui se complète très très bien en fait, je trouve, au niveau des jeux et des présences qu'ils peuvent avoir. Et donc ils sont complétés aussi par l'équipe des petits, donc ils sont 7 d'un côté et 7 de l'autre. Je vérifie que j'ai oublié personne pour les grands. Et chez les petits, on a les plus petits, les CM2, c'est Léonore et Alexandre. Alors Léonore, elle a aussi l'accordéon à son arc, donc elle nous fait des petites transitions en live qui sont super. Et Alexandre qui nous fait un petit personnage. Alexandre, il est très rassurant parce qu'il comprend au quart de tour et il interprète directement son personnage. C'est très immédiat. Il y a des choses comme ça qui sont très chouettes. Il y a Manouk aussi. Qui est très solaire. Il y a Mathia qui fait du cirque et qui est aussi un des piliers de certaines scènes parce qu'il va avoir toute une proposition circassienne aussi. Et wow. Parce que il a un sourire merveilleux, il porte très très bien son personnage. Ensuite on a les trois filles, les trois starlettes, Aliette, Louise et Lia. Qui sont les trois collégiennes de 5e. Après, il y a Bérénice aussi qui est en 5e, mais qui joue pas le même rôle. Les trois filles se partagent le rôle d'Éponine à cheval entre les enfants des rues, parce qu'Éponine était une enfant des rues. Okay. Mais c'était aussi parce qu'Éponine vit dans la rue, c'est la fille des Thénardier, elle piège les pigeons, etc., pour manger, mais elle habite à côté de chez Marius et tombe amoureuse de Marius. Donc on est sur cet entre-deux âges là, Éponine qui était la sœur de lait quelque part de Cosette et son double, son miroir inversé, puisqu'elle se retrouve elle plutôt dans la rue alors que Cosette est élevée par un Valjean qui réussit et qui devient le maire de Montreuil. Voilà, pour la petite histoire. Après, alors, qui est-ce qui me manque chez les petits? Bérénice, avec sa voix et sa diction incroyable de tragédienne, qui a une voix très particulière, qui joue très, très bien. En fait, on n'a que des super comédiens et des super comédiennes. Et voilà, et Clément, bien sûr, Clément qui me fait toujours des peurs de dernière minute, il va pas savoir son texte, et qui en réalité, non seulement le sait très bien, mais l'investit très bien au dernier moment. Donc là, c'est que des montées d'adrénaline. Et là, on est sur la dernière ligne droite, donc c'est bourré de petites montées d'adrénaline, d'accessoires qui nous manquent, de choses qu'on n'a pas bossées, de transitions qui sont pas au point. Mais voilà, en tout cas, on a une super équipe. Je voudrais vraiment pas oublier qui que ce soit. Dans ma tête.
2: Tu leur envoies plein de bonnes choses en sachant qu'ils sont là, même si on a oublié de les noter, oublié de nommer, c'est pas un problème, je pense.
1: Voilà.
2: Ce n'est pas facile forcément l'exercice aussi d'être là en direct comme ça, un peu au débeauté. On l'a lancé assez rapidement et je te remercie vraiment que tu étais dispo, hein, c'est cool.
1: En tout cas, ça me fait très très plaisir de pouvoir parler de ce projet, mais qui me tient tellement à cœur. Parce que je suis contente d'être en prise avec des enfants et des adolescents aussi, parce que je trouve qu'on a le devoir d'une posture qui est très difficile et surtout pour moi à trouver, mais qui est la posture d'une transmission de on vous met dans un monde où vous êtes dans un monde qui est pas facile, mais néanmoins l'avenir est inventable, il est aussi désirable et vous êtes des acteurs, vous allez pas uniquement subir, et c'est un avenir dans lequel il faut trouver du plaisir, sa place, des choses à dire et à défendre, et tout ça c'est dans Les Misérables.
2: Tout ça c'est dans Les Misérables. Là j'ai tout de suite envie qu'on se passe un morceau de musique, et j'hésite entre deux. Alors, donc il y a Lestac, qui vraiment Lestac, donc de Luciliac, Luciliac, voilà, j'ai pas l'accent. Pourquoi t'avais envie de ce titre-là déjà, toi?
1: Alors ben voilà, parce que moi je sais pas du tout comment on va finir ce spectacle et on n'en a pas encore débriefé. Du coup, on en parle à la radio avant même d'en parler en équipe. Mais j'aimerais beaucoup terminer par un cœur de tout le monde sur scène,
2: ouais.
1: Et que ce cœur soit c'est nous irons des cerises plein les poches et nous irons à l'envers, à l'endroit où l'on cavale, où l'on dévale, et sur ce chemin plein de lumière. Ou alors que ce soit une chanson de résistance. Et à ce moment-là, c'est l'Estaca qui me vient parce que je trouve que c'est un très beau texte de à plusieurs, ensemble, on peut faire basculer ce pieu qui empêche notre liberté.
2: Si tu tires par là et moi je tire par là, ensemble, ça va tomber.
1: Voilà, et c'est une chanson de comment faire tomber la domination, mais en équipe, ensemble, en communauté, et comment on fait société pour une société plus libre.
2: Eh bien écoute, je te propose un enregistrement un petit peu atypique, mais ça se passe le dimanche matin, c'est la fête de lutte ouvrière après l'année dernière, et le son est loin d'être formidable, mais par contre la personne sur scène et cette chanson, les deux choses sont formidables. C'est Mimi Chell qui nous fait une reprise, voilà. Donc
1: c'est
2: de l'Estaca.
1: Super cadeau, merci
2: et
1: beaucoup Fatima.
2: Voilà. Alors je vous prie d'excuser, il y a quand même le son n'est pas excellent, mais bon, tendez l'oreille et je pense que ça va vous toucher le cœur. Allez.
3: On va s'en chanter une que a priori pas mal de gens connaissent. En tout cas, à Toulouse, elle est très connue, parce que vous allez voir, elle est née en Catalogne. Alors, si ça vous dérange pas d'entendre parler autre chose que le français, ben on va faire comme ça.

0: Mimichel à la fête de lutte ouvrière l'année dernière à Presles.
1: Elle a une voix incroyable, elle a une voix, une présence et un engagement incroyable.
0: Absolument, absolument. D'ailleurs, je conseille à tout un chacun, et peut-être as-tu eu l'occasion de voir son aventure avec Rue de la Commune, la compagnie.
1: Ah ben oui, bien sûr, ah ben oui, ça donc, aussi, il faut...
0: Et ici, donc, avec notamment leur spectacle qui est Nous avons en commun la résistance.
1: Ouais,
0: bien entendu,
1: très,
0: ça te parle.
1: Très beau spectacle.
0: très beau. Ouais. J'ai eu d'ailleurs l'honneur de les recevoir ici. Je crois que d'ailleurs, elles m'ont dit que c'était leur premier passage radio. Et d'ailleurs, il faudrait qu'on le repasse d'ailleurs, parce que c'était vraiment formidable. Donc, elles sont venues à Ada Sanchez avec Mimichel. Et puis, il y avait encore une troisième.
1: Christelle Boisanté.
0: Oui. Non, alors, il n'y avait pas Christelle, mais il y avait une autre auteure aussi. Enfin, d'ailleurs, la metteuse en scène, si je ne m'abuse. Mais c'était formidable. Donc, à suivre les aventures de Mimichel et de Rue de la Commune.
1: Ouais.
0: Absolument. Donc, c'est vrai que ça t'a plu. Donc, là, tu l'as eu droit. Donc,
1: je suis contente d'avoir eu cette version, effectivement, qui est beaucoup moins répandue que...
0: Ah, ça, elle est moins répandue. Hein. Ça, c'est sûr. Hein. Donc, voilà. Le temps passe à une vitesse incroyable. Incroyable, Béné, mais on va continuer. Béné Ozias, donc tu es donc metteuse en scène avec la Boom Company.
1: Exceptionnellement pour cette occasion et cette aventure-là, oui.
0: Parce que sinon, tu es auteure et comédienne.
1: Voilà, c'est ça.
0: Notamment avec la Gite.
1: Notamment et surtout avec la Gite.
0: Voilà. Oui. Et là, cette aventure te mène donc à la représentation qui va se dérouler samedi 13 juin à l'Espace Job pour Les Misérables. Il y a combien de bars?
1: Alors, on était parti sur 5 et au final, on fait complètement au jugé. Si ça rentre, on en fait plus. Si ça rentre pas, on en met moins. Mais en fait, c'est extrait. L'idée est venue d'une petite scène. Il y a deux des petits. Donc, c'est Clément et Alexandre, ouais, qui sont sur scène et qui...

0: possibilité.
1: Allez, assume, Béné, vas-y.
0: Allez, j'assume. De faire des allers-retours, passé, présent, d'avoir un petit côté un peu atemporel avec des anachronismes. S'ils se pointaient, on les accueillait. Voilà, c'est ce qui s'est passé.
1: Avec donc, ça se passera donc le 13 juin, mais aussi et surtout, on rappelle la date du 11 octobre, ce sera à l'Agite au Vert. Non, l'Agite sous chapiteau en palo.
0: En palo, voilà, voilà, c'est ça, en palo s'agite plus en précisément.
1: En palo s'agite.
0: Et
1: voilà.
0: Petite inversion. Et ce sera le 11 octobre, c'est un dimanche, ce sera dans le cadre de peut-être plusieurs restitutions amateurs. Voilà, donc il y aura pas que Les Misérables, mais notamment celui-là.
1: Et d'ailleurs, on doit rappeler aussi que donc ça va se passer le 13 juin. En fait, il y a aussi toute la semaine là qui se déroule, là tous les spectacles, notamment.
0: Alors voilà, c'est très important de dire ça parce qu'effectivement, on a la chance.
1: C'est la MJC qui est moteur. Là. Oui, vas-y.
0: Voilà, c'est ça. On a la chance d'être dans un lieu qui est très partagé, l'espace Job. Moi, je trouve que c'est un lieu extrêmement intéressant parce que il va être partagé entre plusieurs associations, structures, etc. Donc il y a le centre culturel Espace Job de la municipalité, il y a les 7
1: années de la municipalité. C'est tenu quand même par un collectif de 11 ou 12 associations quand
0: et
1: même.
0: Et alors ça, non, j'allais y venir, ça c'est le collectif Job. Et effectivement, le collectif Job est partie prenante de l'Espace Job, notamment parce que c'est eux les héritiers de cette lutte qui a permis que l'Espace Job voit le jour. On sait que c'était une ancienne usine et que les anciens de la lutte, les militants, ont permis de faire passer cet espace-là, de le transformer en espace culturel. Donc là, c'est le collectif Job qui regroupe toutes les associations de quartier qui est sous sa houlette. Je crois qu'il y en a effectivement une dizaine, 11, ouais. Tu disais.
1: Oui, je dirais ça. Ouais.
0: Et notamment les 7 animés qui en fait partie, mais qui a aussi son action propre, puisque les 7 animés proposent des ateliers culturels au sein de l'espace Job, et notamment les ateliers théâtre.
1: Et d'ailleurs, c'est ça. Tout ceci se déroule.
0: Je parle vite fait de la MJC qui fait partie aussi et qui a une antenne là-bas. Voilà. Et donc, toutes ces associations proposent une semaine culturelle qui n'a de cesse de rebondir dans tous les sens jusqu'à samedi.
1: Enfin, même là, c'est la fin de la deuxième semaine, puisque c'était du 2 au 13 juin. C'est la fête des ateliers. Et il y a plein d'activités. Il va y avoir vendredi un groupe de musique, deux groupes de musique. Il va y avoir un match d'impro. Théâtre. Et donc le mieux, c'est vous, ceux qui sont sur Toulouse et la région, vous tapez mjcpontjumeau.fr et vous allez avoir tout le détail. Voilà
0: c'est
1: qu'on
0: ça.
1: Se le dise.
0: Alors c'est la MJC, les 7 animés qui ont fédéré leurs ateliers, parce que chaque année, il y avait à la fin de l'année les restitutions d'ateliers et de la MJC et des 7 animés. Et après, le lieu, c'est l'espace Job avec le collectif Job, avec musical aussi, j'en parle
1: l'école de musique.
0: Parce que c'est pas rien, parce que quand je dis que dans le quartier, il y a une forme d'émulation artistique, elle est due à ce genre de lieu. Alors, elle est due aussi à la MJC des Amis d'Aunier, qui est donc en lien avec, qui est la même. Et elle est due aussi au travail artistique et musical du collège. Et le travail de l'école aussi, qui est en lien avec tous ses partenaires. Il y a une très très belle émulation artistique que je tiens à saluer, parce que c'est assez rare d'avoir une proposition aussi dense, aussi maillée, et aussi d'une aussi bonne qualité. Enfin, je pense notamment à musical, mais voilà, je trouve que le travail qui est fait sur ce quartier donne des parcours assez étonnants et donne la qualité des comédiens et des comédiennes que je fréquente sur scène de 10 à 17 ans est issue aussi de tout ce qui a pu leur être proposé au niveau des services publics et associatifs.
1: Dont tu n'es pas peu fière. Donc c'est la Boom Compagnie. Voilà, grand big up à la Boom Compagnie. Et tout à l'heure, tu as posé le mot d'adultisme. On en avait un petit peu parlé avant l'émission. Et c'est vrai que je pense que c'est une donnée à travailler, à réfléchir au quotidien. Cette domination adultisme, domination des adultes,

0: sur effectivement les plus jeunes d'entre nous, qu'on oublie que tout le monde a été. Et ces derniers temps, il y a quand même pas mal de réflexions comme ça qui rebondissent, bon, sur à quel point les adultes sont pas du tout respectueux finalement de l'être humain qui est un enfant, quoi. Et donc je pense que ça c'est aussi au cœur de ton travail finalement aussi, le respect qu'on se doit avec les entre adultes et enfants.
1: En tout cas, la prise en compte de l'enfant dans ce qu'il a à proposer, moi c'est vrai que ça c'est quelque chose qui me passionne, qui me plaît beaucoup. Voilà, ça me fait écho évidemment ce que tu dis, parce qu'on a à l'AGIT une autre pièce qui s'appelle Manuel à l'usage des non-adultes.
0: Que tu as écrite.
1: Oui, voilà aussi. Et qui tourne encore pas mal en ce moment. Là, on l'a rejoué il n'y a pas très longtemps. On l'a rejoué aussi dans le cadre du soutien au Grand Rond. Et ça me permet de faire une parenthèse.
0: Oui,
1: soutenez le Grand Rond.
0: Le théâtre du Grand Rond.
1: Financièrement, vous allez sur leur page pour au moins qu'ils puissent terminer la saison et se donner les moyens de réfléchir à la suite, en espérant qu'il y ait une suite, parce que c'est un théâtre qui est très très nécessaire dans le milieu du spectacle vivant pour les compagnies, petites et plus grosses compagnies comme nous, qui ont besoin de donner à voir leur travail, qui ont besoin d'être accompagnées, parce que c'est toujours la part immergée de l'iceberg, c'est celle qu'on ne voit pas, mais c'est qu'il y a aussi le Théâtre du Grand Rond fait un travail énorme d'accompagnement administratif, de formation, etc., de travail auprès des publics, et auprès des publics aussi et de la différence, auprès des publics de malentendants, de non-voyants, malvoyants, enfin, je m'exprime peut-être mal en leur nom, mais ce que je veux dire, c'est qu'il y a, disons que c'est un pôle à lui tout seul. Le Théâtre du Grand Rond, c'est un pôle incontournable dans le réseau toulousain.
0: Alors, pourquoi faut-il faire un appel pour les soutenir? Tu peux nous le rappeler, s'il te plaît? Pourquoi? Qu'est-ce qui se passe?
1: Alors, là, il y a une suspension pendant 2 ans de la subvention de la mairie.
0: La mairie de Toulouse, de Monsieur Moudingue, qui coupe les vivres, en fait. C'est quand même une subvention conséquente. Et le Théâtre du Grand Rond se retrouve en très grande difficulté financière, c'est ça?
1: Voilà, c'est ça. Le Théâtre du Grand Rond avait quand même fait un appel pour revaloriser cette subvention, avant les élections. Et là, on apprend que cette subvention, ils apprennent, mais on l'apprend aussi.
0: On l'apprend tous avec stupeur, oui. Ouais,
1: que cette subvention est suspendue. Ouais. Voilà, donc je pense qu'il doit y avoir des pourparlers, des réflexions en cours autour de tout ça, que j'ignore, donc je vais pas pouvoir être plus précise que ça, mais je souhaite de tout cœur que ce soit un problème ou une discussion qui aboutisse ou qui se résolve, parce que on a du mal à imaginer ce tissu associatif et de compagnies culturelles, de spectacles vivants, théâtrales, etc., vivants, sans le Théâtre du Grand Rond, vivant de la même façon. C'est ce que je veux dire, c'est que c'est la théorie des dominos. On enlève un domino aussi important, tout le monde, ou on en fait tomber un. Tout est en chaîne dans ce petit milieu.
0: Tout à fait. Et donc, rappel, si vous êtes sur Toulouse et la région, allez au Théâtre du Grand Rond. Il y a toujours, donc, à 19h, les apéro-concerts. À 21h, des pièces de théâtre, donc, proposées. Et donc, jusqu'à la fin du mois de juin, en tout cas. Et puis, un peu de partout, soutenez effectivement les personnes qui font un pas de côté et qui nous permettent d'avoir des créations artistiques dans les yeux, dans les oreilles, dans le cœur, quoi. Donc voilà. Alors, comme ça avance très vite, j'avais quand même très envie, donc concernant, je reviens à l'adultisme, donc il y a cette domination des adultes sur les enfants, j'avais très envie de passer ce cri du cœur de Kenya Arcana qui a été placé, qui s'est retrouvée en foyer, donc quand elle était adolescente, aux environs de 13-14 ans, et elle a vécu des choses assez difficiles, et notamment elle a réussi à faire une chanson qui est vraiment une bonne expression de ce qu'elle a vécu. On se l'écoute, Béné ?
1: Avec plaisir.
0: Allez, c'est parti.

0: Et connard.
1: Ouais, ouais.
0: Tu la connaissais pas?
1: Non, je la connaissais pas.
0: Alors comment tu en ressors?
1: Pas indemne.
0: C'était un peu le propos, mais je voulais pas te faire de mal. Et, en tout cas, moi, ça me parle beaucoup.
1: Ouais. Elle est fabuleuse, qu'elle est, ouais. Une espèce de boule d'énergie incroyable aussi avec tout ça. Cette colère, ouais.
0: Et cette colère qui sauve, parfois. Ouais. Parce que justement, telle qu'elle le dit, moi je t'ai pas cru, mais ma mère t'a cru. Et c'est-à-dire que donc, cette espèce d'arrangement entre adultes sur le dos des enfants, d'une certaine manière, quoi. C'est-à-dire que, voilà, on l'a mis là, elle, par exemple, Kenya Arcana, elle était mise donc dans ce centre. Voilà, tu vas te mettre dans la boîte où tu dois être, quoi, dans l'espace.
1: Ouais,
0: et on t'écoute jamais.
1: Tu parles de moi toujours au présent, mais jamais au futur.
0: Exactement.
1: Que je trouve terrible, terrible, effectivement. Enfin, c'est ça qui me marque le plus. C'est cet emprisonnement dans le moment présent.
0: Et qui ressemble beaucoup aussi, hein, une certaine manière générale aussi, le regard de la société, notamment en France. Mmh. Je trouve, tout à l'heure, tu disais, voilà, quelle belle capacité d'expression les enfants quand ils sont au primaire jusqu'au CM2 au niveau du théâtre. Et tu dis, et arrive le collège. Et bon, perso, moi, je le dis et depuis longtemps, les 4 années de collège sont des années épouvantables. En France, la plupart du temps, c'est des années horribles.
1: Je valide.
0: Parce que à partir du moment où il passe en sixième, c'est plus le petit enfant qui a de l'expression, une originalité. C'est non, c'est marche ou pas. Et le système français, il est quand même fait pour les mettre dans un moule, en fait, d'obéissance. Et si tu rentres pas dans le moule d'obéissance, bah tu te fais défoncer la gueule, quoi. Et je sais de quoi. Enfin, j'ai des exemples vraiment. Et même dans des collèges très sympas comme celui de Pontjumeau, hein. Hélas, quoi. Mais c'est une pensée globale où l'adolescent est un truc dangereux, c'est une bête dangereuse, quoi, qu'il faut dresser, quoi. Et alors, par contre, quand ils ont réussi à survivre à ça et qu'ils arrivent au lycée, ceux qui arrivent au lycée, parce que à l'âge d'arriver au lycée, il y en a qui vont déjà bosser maintenant, hein, donc avec l'impulsion notamment de l'apprentissage, etc. Ouais. On retourne sur des trucs comme ça. Enfin, tu vois, tu parles de Gavroche, c'est pas si loin non plus, hein.
1: Voilà. Ah, j'aurais pas espéré entendre ce parallèle, mais effectivement, ouais.
0: Et ouais, quand même, quoi, tu vois. Si, des trucs terribles, je veux dire, je sais pas si t'as entendu, là, tout récemment en France, deux gamins, quoi, un de 17 ans qui était pareil en stage ou en apprentissage, quand il y a eu les très fortes chaleurs,
1: ah,
0: il travaillait sur un toit, il s'est cassé les gueules, il est mort. Il y a eu un autre gamin, je crois qu'il avait dans les 14-15 ans, il était en stage et il a dû travailler avec une tronçonneuse, il s'est tué, quoi. Voilà, enfin voilà, quoi, on est quand même aussi dans un des pays les plus riches du monde où quand même la ségrégation de classe, la ségrégation sociale fait qu'il y en a qui vont avoir une espérance de vie vachement plus réduite que d'autres, hein, en fait. Hein. Enfin
1: ouais.
0: Voilà.
1: Bah, du coup, oui. J'allais faire des ponts, mais...
0: Oui, vas-y.
1: Mais je ne sais pas si on a trop le temps.
0: On le prend 5 minutes, vas-y. Heureusement qu'il y a le montage derrière, t'inquiète.
1: C'est vrai, ah bon, ça va, alors j'y vais.
0: Vas-y.
1: Eh bien, il y a un dispositif mixité qui a été mis en place en 2017 en Haute-Garonne et qui a proposé en tout cas de déplacer des enfants de certains... quartiers défavorisés et de les amener à Ferma au moment du collège.
0: D'accord.
1: Donc ça a donné des collèges de centre-ville qui ont été brassés avec des collèges de la Rainerie, Bagatelle, etc. Mmh. Et donc là, on est pratiquement 10 ans plus tard. Et j'en parle parce que Inès donc Fener de la GIT et Clémence Barbier se sont posé la question de quel bilan en tirer, puisqu'on n'avait pas eu, enfin on n'a pas, il y a eu des suites à ça il y a 10 ans maintenant sur lesquelles on peut se retourner. Et donc elles sont allées à la rencontre des élèves issus de cette mixité là, donc de milieux sociaux qui se sont rencontrés, côtoyés, brassés, et qu'est-ce que ça a donné, et des gens qui avaient permis de mettre en place ce dispositif, qui des professeurs qui l'ont constaté aussi dans leurs cours, elles ont fait une collecte de paroles tout à fait intéressante, étonnante, incroyable, et qu'elles ont mêlé de sociologie, enfin de l'éclairage de la sociologie. Donc ça donne un spectacle qui s'appelle Surclassé.
0: Surclassé.
1: Et Surclassé, et qui est passionnant, parce que intuitivement on se dit les classes mixtes avec des enfants d'endroits très défavorisés vont être très vraisemblablement tirés vers le bas. C'est tout le contraire qui se passe. Et ça, c'est très important à dire, à savoir et à faire savoir, parce que même les bons en ressortent encore plus, comment dire, encore meilleurs, je ne sais pas exactement, mais en tout cas, ça les tire aussi vers le haut. Et donc, on n'a pas des niveaux qui baissent. On a au contraire le témoignage de l'importance de la mixité.
0: Et de la différence.
1: Et de la différence et de ce brassage qui est tellement nécessaire comme socle social. Et ensuite, ça s'arrête, parce que le dispositif mixité s'arrête aux portes de la scolarité. C'est-à-dire qu'à partir du moment où on bascule dans la vie active, on retrouve se recréer ces fameuses différences qu'on a réussi à estomper bon an, mal an pendant les années collège, lycée. Moi, je trouve c'est un très, très beau spectacle, très bien écrit,
0: surclassé.
1: Même fiction et documentaire, entre guillemets, qui s'appelle Surclassé, qui va sortir au Tracteur le 19 octobre, là, je crois. 19 juin.
0: D'accord. Tu nous le diras et on va le mettre dans le podcast. Surclassé, tu l'as là?
1: C'est la première de Surclassé, le 19 et le 20 juin au Tracteur à Sainte-Gabelle. Et puis j'ai pas les autres dates, mais ensuite on en reparlera. Il aura d'autres premières en centre-ville.
0: Et puis bon, écoute, faudra qu'on se fasse une autre émission sur la lutte des classes directement, je pense.
1: Ouais.
0: Béné Ouzias, Bénédicte Ouzias, donc qui est donc pour le coup metteuse en scène des Misérables, une pièce très librement adaptée, c'est ça, une adaptation très très libre, voilà.
1: C'est ça.
0: Donc je te laisse le mot de la fin, ma belle. Vas-y.
1: Oh là là, tu me prends de court.
0: Ça va être court, oui, de toute façon, c'est court, c'est sur le générique.
1: Très bien. Bon, alors, un grand merci à la Boom Compagnie, à qui je pense beaucoup et qui va être morte de trac d'ici samedi à partir de 17h30. Vous pouvez imaginer qu'ils vont tous avoir et toutes avoir les mains moites, le cœur qui bat la chamade et l'angoisse de vous montrer leur projet de l'année.
0: En tout cas, big up donc à la Boom Compagnie, aux Misérables. Merci infiniment, Bénédicte Ouzias. Merci, Béné Ouzias.
1: Merci, Fatima.
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Vivre avec le VIH, c'est maintenant l'émission d'une heure chaque semaine pour parler des questions qui comptent dans la vie des séropositives et de ceux qui les aiment, mais aussi pour parler des santé sexuelle et des préventions. Aujourd'hui, on va parler du programme EVARS. Pourquoi ça coince? Et pour réagir à tout ce que vous entendez, vous pouvez nous contacter par téléphone au 01 40 29 46 09 ou à travers notre site internet comitedesfamilles.net. Vous pouvez également nous suivre sur Facebook et Instagram. 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N'hésitez pas à nous laisser des commentaires et des étoiles si vous avez aimé cette émission.

0: EVARS. EVARS, c'est l'acronyme de Éduquer à la vie affective et relationnelle et à la sexualité. C'est un programme qui, par la loi, a été établi il y a plusieurs années et ça fait seulement un an qu'il y a un programme vraiment mis en place avec trois séances obligatoires. Mais qu'est-ce qui se passe en réalité sur les terrains et surtout qu'est-ce que c'est ce programme? C'est quelque chose de nouveau, ça existait avant. Aujourd'hui, je vais essayer de vous parler de tout ça avec trois invités qu'on a un après l'autre. On peut du coup se concentrer sur des aspects à chaque fois différents pour vraiment décortiquer ce programme et les possibilités, les enjeux, le futur. Alors, on commence par Fanny Fauché qui est chargée des missions référente pour le rectorat des Versailles du CRIPS, qu'elle va vraiment nous parler de comment le CRIPS a mis en place les sciences d'éducation à la vie affective, relationnelle et à la sexualité.
1: Moi, c'est Fanny Gaucher, donc je suis chargée de mission au CRIPS Île-de-France depuis une dizaine d'années. Donc je travaille, je coordonne et j'accompagne notre équipe d'animation qui travaille sur le terrain avec les jeunes, sur des actions de prévention, de promotion de la santé à travers la vie affective et sexuelle, la prévention des consommations de drogue, le bien-être et l'usage des écrans. Donc le CRIPS, c'est une association et organisme associé de la région Île-de-France. On est le centre régional d'information, de prévention du sida et pour la santé des jeunes. Donc, on est une vieille association hein, créée en 1988. Et ça fait donc une trentaine d'années qu'on intervient notamment en milieu scolaire, plus particulièrement en lycée et en CFA, sur la vie affective et sexuelle et sur les autres thématiques que je vous ai aussi indiquées.
0: Du coup, votre expérience et les précédents, toute cette discussion qu'on a depuis quelques années sur l'EVARS, sur l'éducation à la vie affective et relationnelle et à la sexualité pour les plus grands, vous faisiez ça bien avant qu'on en parle.
1: Complètement, c'est un peu à l'initiative de la création de notre association. Elle a été créée au moment de l'épidémie du VIH-Sida et il fallait de manière un peu plus urgente faire de la prévention. Historiquement sur les moyens de protection notamment. Donc on fait ça depuis 1991 en milieu scolaire. Donc c'est vrai qu'on n'a pas attendu que l'éducation nationale fasse ce programme EVARS pour intervenir. Et voilà, on a développé, je pense, une vraie expertise, un vrai savoir et savoir-faire pour parler avec ces jeunes de toutes ces questions-là.
0: Avant de rentrer dans les détails plus liés à EVARS, à qu'est-ce que vous faites, comment vous intervenez, du coup, c'était quoi votre manière d'intervenir? Est-ce que votre philosophie, votre mode d'approcher ces sujets?
1: Alors, c'est issu d'un travail. Hein. On a inventé et en même temps, on s'appuie sur les recommandations scientifiques. Donc, on utilise des méthodes pédagogiques très interactives. On mobilise vraiment les jeunes pour qu'ils soient acteurs et actrices de ces animations-là. Donc, nous, on appelle ça des animations débat. Et c'est vrai que c'est pour ça aussi que ça sort un peu de la posture du professeur. On est là pour accompagner les jeunes. On leur ouvre un espace de parole, de discussion, de débat entre eux. On utilise beaucoup aussi le jeu pour rendre attractifs nos animations. On s'appuie aussi beaucoup sur les besoins des jeunes à l'instant T. Hein. On fait des animations de groupe classe. Donc, on part aussi de leur représentation et de ce qu'ils ont envie de parler de ce sujet-là. Toujours dans le non-jugement, l'ouverture, le respect de la diversité des opinions, des points de vue, des comportements. Voilà, ça se rapproche un peu aussi de ce qu'on peut dire de l'éducation populaire.
0: D'accord. Et si nous voulons un peu se concentrer sur les projets, sur le programme EVARS, depuis 3 ans, 4 ans, on parle d'EVARS, plus depuis 2021, pardon.
1: Alors non, 2021, ça fait référence à la loi qui oblige l'éducation nationale à mettre en place 3 séances d'éducation à la sexualité par an et pour chaque niveau de classe. Par contre, le programme EVARS, il a été édité et validé en février 2025. Donc, ça fait une petite année. qu'il est mis en œuvre.
0: Du coup, on a eu une loi de 2021 et pas du tout, ça n'a pas suivi immédiatement la mise en place de ça. Ça a bloqué pendant plusieurs années et il y a eu des associations, donc des associations de lutte contre les SIDA, qui ont fait remonter ça. Est-ce que vous pouvez nous parler un peu de cette période?
1: Alors effectivement, il y a la loi de 2001 qui oblige normalement l'éducation nationale à mettre en place 3 séances EVARS par an, mais on constatait que c'était rarement fait. Alors le plus souvent, hein, les jeunes ont quand même eu une séance au cours de leur scolarité, mais pas 3 séances chaque année. Mais la loi 2001 n'est pas que la première étape. On peut même parler de 1975 où il y avait déjà une circulaire qui obligeait l'éducation nationale à faire de l'information sexuelle. Donc ça fait très longtemps que l'éducation nationale doit se saisir de ce sujet-là, mais on se rend compte encore aujourd'hui, et nous aussi on le voit avec nos établissements scolaires, que tous les établissements scolaires ne sont pas prêts à organiser et mettre en œuvre ce programme-là.
0: Et pourquoi ils ne sont pas prêts? Est-ce qu'il y a des problèmes de financement, des volontés?
1: Alors, je vais parler de moi des retours que j'ai
0: Oui.
1: au niveau du terrain. Ce qu'on voit, c'est qu'ils sont pas prêts. Il y a un manque de formation, même si l'éducation nationale met en place des choses, ça semble insuffisant. Il y a des programmes déjà scolaires qui sont assez chargés. Donc il y a la question aussi, je pense, de la légitimité des professeurs à vouloir intervenir sur ces sujets-là. On peut aussi penser qu'ils ne sont pas forcément toutes et tous à l'aise à aborder ça avec leurs élèves. Et c'est vrai que nous, le constat qu'on a, c'est encore aujourd'hui, c'est que les établissements scolaires préfèrent faire appel à des associations extérieures dont c'est le métier pour parler de ce sujet-là.
0: Et ça, c'est pas mal, entre guillemets. Mais si c'est fait, c'est pas fait non plus partout pour manque de financement, parce qu'il faut payer, il faut rémunérer quand même les associations qui interviennent.
1: Alors ça, c'est variable d'une association à l'autre. Nous, par exemple, on est financé directement par la région Île-de-France pour intervenir dans les lycées. Donc les lycées, pour la plupart, ne payent pas nos interventions. Elles sont déjà financées grâce à la région.
0: Du
1: Donc
0: coup.
1: nous, alors il y a un frein financier parce que tous les ans, en fait, on a 2 fois plus de demandes que de possibilités. C'est une réalité. Donc il y a un frein financier, bien évidemment, mais pas que. Mais c'est vrai que voilà, il faut dire aussi que le programme EVARS, c'est positif, c'est une très bonne chose que l'éducation nationale demande à leurs professeurs, à leur équipe éducative, d'intervenir eux-mêmes sur ces questions-là, parce que dans tous les cas, les associations ne pourront pas intervenir dans tous les établissements scolaires.
0: Oui, ça faciliterait le fait que les professeurs puissent intervenir directement. Vous faites aussi des formations pour les professeurs?
1: Alors nous, on est organisme de formation, effectivement, mais on touche un petit peu les professeurs, mais pas beaucoup, parce qu'au niveau éducation nationale, ils ont leur propre parcours de formation. Et concrètement, un professeur qui veut bénéficier de nos formations CRIPS, ce ne pourra pas être financé par l'éducation nationale. Donc il y aura un frein financier sur cet aspect-là. Donc c'est plus des formations qu'il faudra solliciter au niveau des académies, des rectorats.
0: Du coup, vous dites que vous avez plus de demandes de ce que vous pouvez
1: Oui.
0: vraiment suivre. Du coup, entre guillemets, vous ne faites pas face à des freins vraiment idéologiques.
1: Non, pas du tout. Nous, donc, ce que je disais, hein, ça fait une trentaine d'années qu'on existe, qu'on fait ce travail, et je pense qu'on est en Île-de-France assez bien repéré par les établissements scolaires. Ils connaissent notre travail, et je pense que c'est le fruit aussi de toutes ces années-là d'expertise. Tous les ans, on a des demandes, et effectivement, tous les ans, on est obligé malheureusement, de refuser une grande partie des souhaits d'intervention.
0: Pourtant, le programme EVA s'est beaucoup critiqué par des franges assez larges de la société. J'ai trouvé des critiques, par exemple, des familles catholiques qui parlaient de le programme, à leur avis, c'est un programme qui fait une indifférenciation de genre, où les adultes sont invisibilisé, ça c'est certains des critiques, où la procréation n'est pas mise en compte. Vous que vous travaillez tous les jours sur ce programme. Qu'est-ce que vous pourrez répondre à ce genre de critiques, de jugements?
1: Alors déjà, ce que je peux répondre, c'est que finalement, ces critiques faites d'adultes sur le programme EVARS, elles sont assez minoritaires. Je dirais qu'il y a quelques années, on avait beaucoup plus de peur et des établissements qui reculaient sur la mise en place de ces actions, de peur de la réaction des parents. Aujourd'hui, beaucoup moins. Et effectivement, c'est plus, avant, je dirais, c'était plus des parents qui ne connaissaient pas vraiment le programme, le sujet et ce qu'on allait y faire. Donc, ils projetaient des idées reçues. On parlait, on va apprendre à des petits à se masturber. Non, c'est pas du tout ça. Aujourd'hui, ce qu'on voit, effectivement, c'est plutôt des mouvements un peu réactionnaires, extrêmes, sur le programme. Mais ce programme, il a été fait par des experts, par des spécialistes, du champ de la vie, du champ de l'éducatif, mais aussi du champ, de la sociologie, de la vie affective et sexuelle. C'est basé sur des recommandations, même au niveau international, de l'Organisation mondiale de la santé. Donc, ce qu'on fait, on sait ce qu'on fait. Voilà, et ces programmes-là, finalement, ont des impacts positifs, hein. Ce qu'on peut répondre à ces personnes-là, c'est que c'est des programmes qui visent à protéger les enfants et les adolescents, notamment sur les questions de violences sexistes et sexuelles, sur la lutte contre les discriminations et notamment sur les LGBT-phobies. Donc, c'est très important que ces programmes puissent être mis en œuvre, tous les ans et à tous les âges de la vie, dans le parcours scolaire.
0: Est-ce que vous pourrez un peu nous donner quelques points principaux? Vous l'avez déjà fait jusque-là, mais c'est pas grave si on va répéter certaines choses. Les points principaux, du coup, qui sont touchés par les VAR, c'est comme je pense, les consentements. C'est un des choses qu'on commence dès la maternelle avec les consentements
1: Oui.
0: et d'autres
1: Oui,
0: points.
1: alors c'est vrai que c'est quand même un défi, ces interventions EVARS, parce qu'en fait, c'est un sujet qui touche à beaucoup, beaucoup de dimensions. Donc, il peut y avoir du sanitaire, comme parler du dépistage des IST. Il va y avoir les enjeux relationnels, sentimentaux, l'amitié, l'amour. Il y a les questions de sexualité, de plaisir, de désir, etc. C'est un sujet très large, mais le consentement a une place centrale dans la prévention des violences sexistes et sexuelles. C'est quelque chose, nous, dans nos animations, c'est le sujet principal, hein, qui est abordé avec les jeunes. Mais on va toucher aussi aux questions de réseaux sociaux, on va toucher aux moyens de contraception, on va parler de la première fois, on va parler beaucoup des idées reçues qu'on peut avoir sur ces sujets-là. Voilà, c'est que c'est quand même très large.
0: Oui, et la question du VIH est
1: Oui.
0: affrontée de manière systématique, il y a des manières particulières de l'affronter, parce que ça aussi, des fois, ça peut faire un blocage quand les parents savent que c'est dédié au VIH, là déjà, ça commence à coincer à nouveau.
1: Alors, le VIH n'est pas abordé systématiquement jusque-là, parce que nous, notre parti pris, c'est vraiment de s'appuyer sur le groupe classe à l'instant T, ce dont ils ont envie de parler. Après, souvent, on commence par un brainstorming en début d'animation. On va demander aux jeunes, bah voilà, par exemple, la vie affective.

0: médicale. Et donc, on va parler des moyens de protection, par exemple, et du dépistage.
1: Oui, et quand vous arrivez à faire les trois séances obligatoires, est-ce qu'il y a une dans vos programmes une évolution ou ces trois séances, c'est juste une question quantitative ou il y a aussi une question qualitative qui change?
0: Alors, peut-être qu'il faut que je précise, parce que nous, jusqu'à aujourd'hui, on ne fait pas le programme EVARS. C'est-à-dire, jusqu'à cette année, nous, la démarche du CRIPS, c'est d'intervenir en groupe classe avec un animateur ou une animatrice du CRIPS, mais qui anime tout seul cette animation. Il y a un adulte de l'établissement qui est présent parce qu'obligatoire et nécessaire, hein, mais qui va plutôt se mettre au fond de la classe et qui va pas intervenir. Nous, c'est ça notre approche jusque-là. Donc effectivement, à partir de la rentrée scolaire prochaine, on va devoir mettre en place ce programme EVARS. Donc on va devoir co-animer avec un membre de l'établissement volontaire et on va voir avec l'établissement sur quelle séance ils veulent que nous on intervienne, mais on ne pourra pas intervenir sur les trois séances, hein. On n'a pas les moyens financiers pour faire autant de volume d'action. Donc le choix que nous on a fait pour l'année prochaine, c'est au moins de faire une séance EVARS dans le lycée. Et on va co-construire ça avec le lycée sur le choix de la thématique, sachant que l'Éducation nationale a bien défini pour chaque niveau de classe quels sont les sujets à aborder. Donc nous, on appliquera ce programme EVARS.
1: D'accord. Et avant de se quitter, est-ce que vous avez des retours de terrain concrets, c'est-à-dire vous travaillez sous des références sous le rectorat de Créteil? Est-ce qu'il y a des choses qui sont typiques pour le territoire? Des problèmes, des freins ou bien des leviers, des choses intéressantes que vous avez pu constater.
0: Alors du coup, moi, je suis référente sur l'Académie de Versailles parce que c'est ma collègue Julienne qui est sur l'Académie de Créteil. Voilà, on se répartit le territoire parce qu'il est très large. Ce qu'on voit, on voit pas de, je dirais, on voit pas de différence entre les académies franciliennes. Mais ce que je constate, c'est des contextes très hétérogènes. Mais vraiment, hein, il y a des établissements qui vont se mobiliser, il va y avoir des référents, référentes EVARS, il va se passer beaucoup d'actions, des temps forts à plusieurs moments au cours de la scolarité. Mais ce qu'on constate, nous, quand même, aujourd'hui, le plus souvent, c'est des établissements qui sont pas prêts, qui encore nous sollicitent, mais pour qu'on intervienne, nous, tout seuls, sans forcément qu'ils prennent part aux animations. Où le personnel n'est pas encore formé. Voilà, donc c'est quand même très très hétérogène et on est un peu dans une incertitude sur comment ça va se passer l'année prochaine. Alors c'est nous côté association agréée et partenaire, c'est vrai que l'application de ce programme EVARS nous met un peu dans une incertitude sur comment on va continuer à travailler les prochaines années. Puisque jusque-là, on intervenait seul en classe avec la présence d'un adulte, mais qui ne participait pas à ces animations. Et là, ce programme EVARS n'a pas pensé à la place des associations en tant que partenaires qui pourraient vraiment être autonomes et responsables sur une séance. Là, il y a une obligation de co-animation. Il y a une obligation de préparation avec l'établissement. Et puis, il y a aussi des thématiques qui sont déjà très, très drivées. Et nous, c'est pas notre approche principale. Voilà, à la base, on est sur ouvrir un espace de dialogue libre. Et là, on va être contraint par certaines thématiques. Donc, nous, concrètement, ça va nous poser la question. Si on a un élève de seconde qui veut aborder un sujet qui est prévu dans le programme en classe de terminale, qu'est-ce qu'on va devoir répondre? Est-ce qu'on peut quand même y répondre ou est-ce qu'on va lui dire non, désolé, c'est un sujet qui sera traité dans 2 ans, mets ta question de côté, tu attends 2 ans et tu auras la réponse. Voilà, ça peut créer aussi c'est bien d'avoir ce parcours séquencé et progressif, mais qu'est-ce qu'on fait aussi quand même des interrogations qui peuvent venir à l'instant T? Donc comment on va se positionner par rapport à ça?
1: Après, il faudra du temps, de l'expérience et du terrain pour adapter. Après, je ne sais pas si l'éducation nationale sera assez souple.
0: Voilà, enfin, ce qui est dommage, c'est que la place des associations qui ont une vraie expertise sur ce sujet-là, nous, le CRISP, mais pas, il y a plein d'autres associations, hein,

0: On sent qu'on a été mis un peu de côté et il faudrait pas prendre du recul par rapport à ça et perdre des actions de terrain à cause de ce programme EVARS. Je pense qu'on peut travailler ensemble et tenir compte de toute cette expertise que l'on a pu avoir avec ces années.
1: Et merci à Fanny Fauché. Maintenant, c'est la parole à Margot Barbier, coordinatrice des projets et développement de l'association ID Santé. C'est une association guyanaise qu'on a eu déjà plusieurs fois à l'antenne. Maintenant, pour ce qui concerne ce projet spécifique, du coup, lié au milieu scolaire, on peut dire que ID Santé a déjà pratiqué 4000 séances d'EVARS et 3000, elle a touché 3300 jeunes parents au milieu scolaire. Et je laisse la parole à Margot.
2: Moi, je suis Margot Barbier. Je suis coordinatrice projet et développement au sein de l'association ID Santé. L'association ID Santé, c'est une association qui fait de la médiation en santé, qui s'est créée il y a 10 ans maintenant, en 2016, initialement en Guyane, et qui désormais se développe aussi à des actions en Hexagone, notamment en Occitanie et en Nouvelle-Aquitaine. On est une association spécialisée sur les droits et la santé sexuelle et reproductive. Et depuis 10 ans maintenant, on fait de l'éducation à la vie affective, relationnelle et à la sexualité. D'abord sur un projet qui s'est créé en Guyane en lien avec l'éducation nationale, enfin le rectorat et l'agence régionale de santé qui s'appelle Espace pour s'exprimer et que de fait des bons résultats qu'il a eus, on a déployé également en Occitanie et en Nouvelle-Aquitaine.
1: Du coup, vous avez pu co-construire ces programmes avec l'éducation nationale?
2: Avec le rectorat de Guyane, en effet. En Guyane, il y avait, il y a toujours, mais à l'époque déjà, des indicateurs très dégradés sur la santé sexuelle et reproductive en termes de violences faites aux femmes, d'IST. Et du coup, il y a vraiment une prise de conscience des acteurs et donc le besoin s'était fait sentir et la proposition d'ID Santé ou l'engagement d'ID Santé sur ces thématiques a été bien perçu, soutenu par les acteurs locaux qui a permis de lancer le projet et les interventions dès 2017.
1: Et du coup, maintenant, pour la mise en place du programme EVARS, ces liens que vous avez eus avec les rectorats, ça vous a aidé pour la mise en place du programme? Est-ce que vous y participez? À quel niveau? Parce que juste avant vous, on a entendu la voix du CRIPS où justement il nous a fait part de tous les soucis, les problèmes qu'il peut imaginer pour l'année prochaine parce qu'il n'y a pas. Il trouve qu'il n'y a pas la place des associations pour intervenir vraiment dans EVARS. Mais vous, vous avez déjà collaboré avec les rectorats. Peut-être vous avez déjà. Vous avez une solution à ce problème.
2: La place des associations, c'est plutôt. Elle est toujours à défendre, notamment avec le nouveau programme. Et ensuite, dans tous les cas, pour les interventions dans les établissements, ça va dépendre aussi des rectorats. C'est pas que la volonté de l'éducation nationale. Enfin, après, il y a les interprétations aussi qui peuvent varier selon les territoires, les besoins des établissements qui vont varier et l'appel aux associations, du coup, qui va en dépendre. Depuis l'adoption du programme, on a une poursuite et un vrai soutien au niveau de la Guyane, une poursuite et il n'y a pas de changement, quoi. Toujours un engagement, un partenariat. Après, sur d'autres rectorats, ça peut être plus compliqué. Ça varie, notamment parce que au moment de la publication du programme, il y a eu, dans un premier temps, une restriction du rôle des associations qui a ensuite été reprise par l'éducation nationale et du coup réaffirmée que la collaboration avec les associations pouvait se faire. Mais dans les faits, il y a encore une difficulté et un besoin de défendre la co-animation avec les associations au niveau national parce que c'est pas homogène. Et notamment, c'est pas homogène parce que il y a des associations qui ont des agréments au niveau national, mais après, il y a des associations qui ont des agréments au niveau académique. Et le process d'obtention d'agréments au niveau académique, ben, il varie aussi selon les académies. Et donc, voilà, selon où on intervient sur le territoire, il peut y avoir différentes procédures.
1: En tout cas, votre expertise des Guyanes, elle est intéressante, elle est porteuse peut-être ça pourrait s'élargir à d'autres rectorats, votre expérience.
2: Oui, l'avantage de la Guyane et les acteurs tous mobilisés, c'est qu'on a vraiment pu travailler efficacement, travailler sur plusieurs années, montrer l'impact, avoir des retours des établissements, parce que l'impact du projet, au-delà d'être sur les jeunes qui voient leur droit à l'éducation, à la vie affective respecté, c'est aussi un soutien aux corps enseignants, aux infirmières scolaires, par la co-animation, parce que évidemment, l'éducation nationale porte maintenant, encore plus officiellement, mais elle le porte depuis 2001, cette intervention. Et donc, nous, on appuie et on soutient aussi les enseignants dans, pour aborder des thématiques parfois pas faciles. Et ce qui est très important et ce qu'on défend, c'est aussi la co-animation. Le fait d'avoir des interventions extérieures, des intervenants extérieurs formés, mais qui vont pas. Certes, on va avoir une continuité avec les élèves parce qu'on va revenir à hauteur de 3 séances par an et par niveau. C'est comme ça qu'on intervient à ID Santé. Mais on n'est pas tous les jours dans l'établissement. Et donc, pour certains élèves, c'est aussi une opportunité de témoigner des choses dans un autre contexte, de libérer la parole. C'est aussi l'avantage de la co-animation qu'on porte du coup en Guyane. Mais maintenant, on est depuis 2022 en Occitanie, et on fait des interventions aussi en Occitanie et depuis l'année dernière en Nouvelle-Aquitaine. Donc ça marche aussi sur d'autres territoires et c'est plutôt bien perçu également.
1: Oui, du coup, pour vous, la co-animation, ça peut être quelque chose de. Vous voyez les avantages de la co-animation plutôt que les soucis, parce que l'autre intervenante nous a parlé justement des soucis, des problèmes éventuels qui peut donner une co-animation entre partenaires qui ne se connaissent pas, qui ont des références différentes, mais c'est vrai que c'est la co-animation, elle est co-construite. Ça peut porter à quelque chose de positif. Mais du coup, vous parlez aussi des choses qui évoluent, des choses qui ont été réprises. Est-ce qu'il y a du coup une plaidoyer auquel ID Santé fait partie pour améliorer ce programme EVARS?
2: Pour juste répondre sur la co-animation juste avant, enfin, c'est ce qu'on défend et c'est ce qu'on défend au niveau du plaidoyer aussi. Je vais pouvoir développer, mais c'est surtout, du coup, les associations ne sont pas en permanence dans l'établissement et il y a besoin d'assurer une continuité. À ID Santé, nous, les VARS, on la considère du point de vue des jeunes, du point de vue des professionnels qui entourent les jeunes au quotidien et aussi du point de vue des parents. Et donc, dans notre approche, c'est vraiment une approche globale sur les VARS, où on a des ateliers dédiés aux parents pour déconstruire les fausses informations qui circulent notamment sur les réseaux sociaux, les rassurer parce qu'il peut y avoir, notamment avec la promulgation du programme, il y a eu beaucoup de craintes et de mobilisations sur les réseaux sociaux qui peuvent inquiéter. Et ensuite, avec les équipes qui sont présentes au quotidien, parce que c'est elles qui vont poursuivre les messages que nous, on va bien cadrer au moment de l'intervention, mais qui, pour être intégrées par les élèves, nécessitent, au-delà de séances définies à 3 par an, d'avoir une continuité dans tout l'espace de vie du jeune. Et du coup, sur le plaidoyer, ID Santé fait partie depuis quelques années du collectif pour une véritable éducation à la sexualité, qui est un collectif qui regroupe 10 organisations, dont le planning familial, SIDAction, la Excision Parlons-en, l'association de lutte contre le sida ALS qui est basée à Lyon, la Fédération nationale des CIDFF, la Fédération nationale Solidarité Femmes, et aussi le syndicat national des infirmiers et conseillers de santé, le SIXFSU, Stop Ficha et Sud Éducation, un syndicat d'enseignants. Voilà, et tout ça, on est appuyé aussi par une organisation qui s'appelle La Vague dans ses actions de plaidoyer. Et du coup, ce collectif, nous, on l'a rejoint, je disais, je pense en 2024, mais il est actif depuis la publication d'un livre blanc sur l'éducation à la sexualité, où les membres du collectif ont identifié des mesures à adopter pour rendre effectif ce droit à l'EVARS et le cadre légal sur l'EVARS qui existe depuis 2001.
1: Et dans ce plaidoyer, du coup, c'est quoi, à votre avis, les choses sur lesquelles il ne faut pas reculer? Sûrement la place des associations, trouver une bonne place parce qu'elle n'était pas du tout pensée au début comme ça.
2: Oui, la place des associations, ça en fait partie. Les mesures là, notamment en lien avec le programme, voilà, qui vont être les plus importantes à défendre sur les mois à venir, ça va être aussi qu'il y a un pilotage national et académique permettant que l'éducation à la sexualité ben, se mette en place de manière homogène sur l'ensemble du territoire, qu'il y ait des moyens pour mettre en œuvre cette éducation à la vie affective, relationnelle et à la sexualité, des moyens pour soutenir les infirmières scolaires, des moyens pour soutenir les associations et des moyens pour former, au-delà budgétaire aussi, de formation des personnels de l'éducation nationale. Voilà, c'est pas encore tous les professionnels de l'éducation nationale ne sont pas encore formés et au-delà d'être formés après, ben, il faut se sentir en capacité d'intervenir. Voilà, ça un peu les vraiment
1: D'accord. Et est-ce que on va aller vers la fin de cet entretien avec vous? Est-ce que pour l'année prochaine, pour 2026-2027, c'est quoi votre attente? Idée Santé pense que ça va passer comment l'année? Sur quoi il faudra se battre?
2: Bah, on espère une reprise des partenariats. De notre côté, continuer d'obtenir des agréments académiques aussi. Ce qu'il va falloir continuer, c'est ben, de défendre la place des associations, la co-animation et d'obtenir un budget clair sur les VARS pour qu'il y ait des moyens qui permettent d'atteindre les ambitions du programme.
1: Et pour terminer notre tour sur les VARS, sur les enjeux, sur les perspectives, on va laisser la parole vraiment au terrain à Delphine Roche, qui est chargée des projets de l'association Arémédia. À Delphine, la parole.
3: Alors, Arémédia, on est une association qui a 33 ans, qui s'est montée à l'origine via des médecins qui s'intéressaient en fait aux questions du VIH. On était en pleine épidémie de VIH. Aujourd'hui, l'association elle est structurée en deux pôles. Il y a le pôle hôpital Orlaimur, donc on propose du dépistage des IST comme à l'hôpital, mais en dehors de l'hôpital. Ça veut dire que notre chargé de projet, le salarié d'Arémédia, eh bien, il va chercher à mobiliser un médecin et un infirmier et à solliciter une structure qui accueille un public qui est éloigné du soin pour justement proposer des séances de dépistage autour des IST.
1: Oui, et vous intervenez bien en milieu scolaire.
3: Et ça, c'est l'autre partie, parce que ça, c'est un premier pôle. L'autre pôle, effectivement, c'est la promotion de la santé et de la prévention. Donc là, on va en milieu scolaire, mais aussi extrascolaire, auprès des jeunes. Avec les plus petits, en fait, on va chercher à renforcer les compétences psychosociales et on s'appuie d'une démarche expérientielle pour faire cela. Et avec les plus grands, on peut mettre en place plutôt des débats pour discuter du coup. Nous, on parle en fait de conduite à risque, que ce soit en fait la consommation de produits psychoactifs, les conduites addictives ou encore tout ce qui peut se passer dans le cadre de la vie affective, relationnelle et sexuelle, qui serait en fait de l'ordre, voilà, de la prévention.
1: Et l'année qui vient de s'écouler, du coup, il était déjà mis en place les programmes EVARS. Est-ce que vous avez pu intervenir dans ce programme-là?
3: Je ne pense pas qu'on ait davantage intervenu. Nous, en fait, on a un projet qui s'appelle les sorties santé. Alors, notamment ce projet-là, on en a plusieurs. Mais celui-ci qui est effectivement dans le programme de vie affective, relationnelle et sexuelle. Donc, on intervient effectivement auprès de troisième. Et donc, on parle de tous les sujets autour de la santé sexuelle.
1: Oui, du coup, vous faites votre sortie, vous les appelez les sorties santé.
3: Oui.
1: Et du coup, oui.
3: Ben c'est donc un projet à destination des troisièmes. on les fait sortir sur une journée en dehors de leur collège, on leur fait visiter des structures autour des questions de santé sexuelle, je dirais même autour des enjeux de santé sexuelle. On explique bien au tout début que la santé sexuelle, nous, on a une approche globale et positive, et que là, on est en fait sur des enjeux sanitaires. Donc, on va parler de plutôt là où il pourrait y avoir des risques, mais qu'il ne faut pas oublier qu'il y a aussi toutes les dimensions plaisir qu'il peut y avoir dans la vie affective. On fait ce rappel-là. Cette sortie, elle n'est pas, je dirais, elle est forcément partielle, hein, puisque la vie affective, la santé sexuelle, c'est vraiment très, très transversal et global. Hein. On pourrait y passer plus qu'une journée en réalité pour toucher tous les sujets. On le précise bien, ça.
1: Bien évidemment. Et des fois, voilà. Vous... parce que nous, au comité des familles, nous connaissons mm-hmm. l'association Aremedia parce que, mm-hmm. Justement, il y a des interventions qui sont faites dans notre local. Du coup, le sujet est vraiment les VIH et les IST. Et est-ce que, du coup, ça peut créer un souci dans votre expérience si les parents savent en avance ou les enfants savent en avance que ça va être dans une association de lutte contre les VIH que vous allez aller?
3: Vous voulez dire, est-ce que ça peut inquiéter les parents?
1: Oui.
3: Moi, je n'ai pas ce retour-là. Je sais que ça peut exister pour le moment. Je n'ai pas peut-être une expérience encore grande, mais en tout cas, mon expérience n'est pas forcément celle-ci. Après, on est des professionnels formés, donc je pense qu'en fait, en posant un cadre, on peut tout à fait faire de la prévention sans inquiéter. Mais c'est vrai qu'en étant formé, je pense en tout cas, on peut transmettre plus efficacement des messages. Voilà. Et je crois que c'est le cas du coup, de la plupart des personnes. En tout cas, c'est le cas chez vous, chez nous. Voilà. Donc oui. C'est vrai qu'on fait appel aussi à vous pour ces aspects, puisque du coup, c'est très concret aussi pour les jeunes. Ils peuvent poser des questions auprès de personnes qui vivent voilà, des enjeux différents des leurs. Mm.
1: Et comment vous voyez l'année prochaine? Parce que là, du coup, cette année, c'est fini. Et l'année prochaine, vos sorties santé, ils vont mm-hmm. continuer en parallèle du programme EVARS ou bien vous pensez que vous pouvez travailler ensemble? Comment vous vous organisez pour l'année prochaine?
3: Bien, nous, on tient à ce projet. Donc, pour le moment, oui, on est dans l'idée de le perpétuer. Je crois que les collèges avec qui on intervient le voient comme un complément. Eux, ils portent déjà leur séance EVARS. Alors, je n'ai pas forcément tout en tête, mais je sais que voilà, les CPE ou les infirmiers scolaires se sont saisis de ces questions, se sont formés et du coup, ben, ils déploient dans leur collège déjà des séances et du coup ils apprécient ce complément qui est du coup en dehors du collège. Là en fait l'idée c'est d'aller rencontrer les structures, donc typiquement aller rencontrer le centre de santé sexuelle où on peut se faire dépister. C'est aller donc chez vous pour un peu mieux comprendre concrètement qu'est-ce que c'est que le VIH, comment on vit avec. Mais ça peut être aussi auprès du planning familial sur les questions de contraception, d'IVG, de violence intrafamiliale, etc. Nous, on complète également avec tout ce qui est sensibilisation autour des discriminations. Donc, je crois qu'à chaque fois, c'est utilisé en complément. Voilà. Mmh,
1: d'accord. Et comment, juste pour terminer notre entretien, mm-hmm. vous accompagnez les élèves, vous êtes une des accompagnatrices du terrain?
3: Oui.
1: Est-ce qu'il y a des choses, des moments qui vous ont marqué en particulier, des épisodes?
3: Je dirais qu'en fait, il y a des ateliers qui durent une heure, donc chaque professionnel a préparé son déroulé il y a ces phases qui sont prévues, il y a tout ce qui n'est pas prévu. Et donc, moi qui ai la chance d'accompagner les élèves sur toute la journée, je suis aussi présente sur les moments informels. Donc, je dirais qu'il se passe, on voit que ça les fait beaucoup cogiter, parce qu'en fait, sur les moments informels, bon, ben, on les entend un petit peu discuter entre eux. Et donc, effectivement, il y a des fois où on sent qu'on fait changer les choses, c'est-à-dire que des petites phrases, en fait, qui nous font dire que ce qu'ils n'ont peut-être pas dit d'ailleurs en groupe, ils vont peut-être se le dire entre amis ou ils vont nous questionner, nous, sur le chemin, en fait. Donc, je dirais que c'est peut-être les à côté où on sent qu'effectivement, on fait bouger les lignes, il y a des prises de conscience, voilà.
1: Sur les moments plus intéressants, presque.
3: Ben après, l'un ne va pas sans l'autre, hein, mais tout à fait, oui. Ces moments-là sont précieux.
1: Oui.
3: Sont précieux, oui.
1: Merci beaucoup, Delphine.

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Voilà quelques dernières annonces. Bonjour, je m'appelle Daniel, je vis à Paris, j'ai 39 ans, je suis indétectable. Je cherche une Haïtienne qui a le même statut que moi en Île-de-France. Ou encore, jeune femme de 38 ans, j'ai un petit garçon de 8 ans, je vis à Paris, je recherche mon âme sœur pour relations sérieuses et je souhaite faire la rencontre d'un homme qui a des valeurs, un sens de l'humour. Bonjour chers tous, jeune femme de 36 ans, assez mature, mère d'une fille. Je suis une personne attentionnée, ayant des valeurs chrétiennes et familiales. Je cherche un homme doué de sympathie et de tolérance avec qui faire connaissance pour aboutir à ce que Dieu réserve pour nous. Indétectable, je veux fonder une famille, avoir des enfants, car nous avons aussi droit au bonheur et que tu sois situé comme ça, écris-moi, je ne mords pas. Pour terminer, bonjour, moi je suis Emmanuela, j'ai 31 ans, je vis avec les VIH depuis 9 ans, je suis également détectable, je suis célibataire sans enfant, je recherche dans ce cité un homme sincère, honnête envers lui-même, qui sait ce qu'il veut, j'ai 35 ans et je cherche une personne qui a moins de 45 ans, je suis d'origine camerounaise, je vis à Douala, n'hésitez pas à me laisser un message, je suis relax. Et nous sommes arrivés à la fin de Vivre avec les VIH. Rendez-vous à la semaine prochaine. Portez-vous bien.

17h sur Canal Sud Radio, Canal Sud Radio FM avec les Rockin' Fifties, c'est Emmanuel, le Dixie, mon pion, le Bob Carnet Stop, on est là jusqu'à 20h. Il y aura plein de choses dans cette émission, oh que oui. Et une fin de Dixie Bob Show bestiale dans les 20 dernières minutes avec des groupes ultra agressifs. Régaler une nouvelle fois de plus pendant 3h, 17h, 20h, 90.2 Canal Sud Radio FM, les Rockin' Fifties. Allez, on se retrouve dans quelques secondes pour le début de ce Rockin' Show. Yeah!

émission avec The Rainet, qui sont une formation de Hong Kong en Chine, mais qui resteront quelque temps bien à Singapour durant les années 60. Le groupe était constitué de Rose, Baby, Luz et leur frère John. Elles seront d'ailleurs une sensation dans les clubs comme le El Amigo, le Golden Crown et le Princess Garnish. Le premier single EP sera réalisé en 1966 et le deuxième, Soul in the Blues à Singapour. Elles auront un hit local numéro 1 avec My Life is a Lonely One. Rescue Me avec The Rainet.

Nous étions à Singapour avec les Rainade pour Rescue Me. On va changer de rythme avec Lex Irvin de Gospel Force. Sont une formation country gospel américaine qui ont un single en 1958 sur Fortune Records à Détroit dans le Michigan avec les titres Il part de Waters et All the Way to Heaven. Lexi sera aussi dans le groupe Lex Irvin and the Waylighters, formation country gospel de Hamilton dans l'Ohio, avec trois albums à partir de 1970. Lexi aura un single en 1968 sur Pathway à Ypsilanti dans le Michigan avec les titres It Will Take a Million Years et Keep Your Mighty Hand on Me. Lexi est né le 8 septembre 1917 à Clare County en Alabama. Il est décédé à Oneonta en Alabama également. Et elle est décédée donc en 2015 à l'âge de 97 ans. On va retrouver le part de Waters. Lexi Irvin and the Gospel Four.

se retrouve avec du rock'n'roll français avec Albert Reisner et son trio qui ont enregistré un single sous le nom de Rock'n'Roll tout simplement, avec deux titres qu'on avait écoutés la semaine dernière hein, sur le label Festival. Ouais, le leader Albert Reisner, de son vrai nom Albert Ruffenach, dit Albert Reisner, est né le 30 septembre 1922 à Apolda en Allemagne et décédé le 1er janvier 2011 à Boulogne-Billancourt dans le Hauts-de-Seine. C'est un harmoniciste français, donc créateur du trio Reisner, un animateur audiovisuel et producteur de radio et de télévision, notamment de l'émission Hashtag Tête de Bois. Il est donc enterré au cimetière parisien de Thiers et il fut harmoniciste, producteur, animateur... Également animateur de radio, animateur de télévision, musicien. Ouais, donc il faisait l'harmonica. Et il a eu un prix, hein, le prix Candide en 1952 et celui du Chevalier de l'Ordre National du Mérite en 1978. Un instrumental de rock'n'roll intitulé Rock au Tyrol, c'est donc le trio Reisner.

La suite de ce Dixie Mob Show, le Bob Can Stop, avec The Risen Rockets qui viennent de faire tout juste eh bien l'objet d'une nouveauté en matière de réédition hein, pour la saga de ce groupe, Turbier Family, en format 25 cm avec une pochette magnifique. The Risen Rockets eh bien, sont un groupe rockabilly américain de Miami en Floride, composé des frères Charles Ray Pate, né le 12 février 1940, et Maurice Donnie Doyle Pate, né en 1942. Leurs parents d'ailleurs venaient de Mobile, Alabama, et les deux frères avaient eh bien une aptitude à écouter le gospel, la country et le blues absorbés par l'église et la radio. Ils auront une éducation musicale et étudieront à la North Miami Senior High School. Et le 1er juin 1956, âgés de 13 et 16 ans, eh bien, ils assisteront à leur premier concert, le Rock'n'Roll Jamboree, au Dade Auditorium avec des talents locaux. Rockabilly avec I Got That Feeling! Wow! The Risen Rockets! Ah!

cette formation dans le courant de cette émission. Voici pour l'instant les Edmond Sisters, qui sont une formation country gospel féminine américaine obscure qui venait de Caroline du Sud. Elles seront lors d'un radio show à Seneca en Caroline du Sud en 1958 et elles auront un single en 1966 sur Spar Records avec Winola Edmond and the Jordanaires avec les titres My World Ended in South Vietnam version 1 et 2. Elles auront un deuxième single sur Gospel Jubilee. Allez, inconnu, c'était à Deborah en Géorgie avec The Ark is Living et le titre que l'on va écouter est un titre inconnu et un single en 1961 sur Doré à Los Angeles avec Please Excuse Me et How Important Can It Be. Yeah. The Ark is Living avec les Edmond Sisters.

Dixie Bob Show, le Bob Carnestop de 17h à 20h. Yeah. On va retrouver Billy Torpen de Aztex, qui sont un groupe rock'n'roll et pop australien datant eh bien, du milieu oui, des années 60. Et à l'origine, eh bien, ils s'appelaient de Aztec, formé en 1960.

Rudd était un chanteur rock comédie américain ultra obscur d'ailleurs qui aura un unique single en 1958 sur Omnoban en Arkansas, ouais c'était Harrison, avec I Don't Dig It et 21 avec Nancy. Son titre en face et bien sera réédité sur un single chez Rolling Rock. Mike a été réédité sur les combinations Nasty Rock Comedy volume 18, Rock TikTok et The Bob That Never Stop volume 60 et d'autres. Rockabilly avec 21, Mac Alister!

sur Radio FM, on espère que vous avez pas, passé, oui, un super bon moment en notre compagnie, d'ailleurs, c'est le but du jeu, hein. On va retrouver maintenant, eh bien, The Maori Troubadours, qui sont un orchestre de rock'n'roll, les variétés qui s'est produit d'ailleurs en Australie et Asie du Sud-Est. De 1958 jusqu'aux années 60, les trois membres fondateurs, eh bien, c'était Prince Tu, La Tui, Matenana et Johnny Kiloa, de son vrai nom, Johnny Nicole. Le batteur Neville Turner a rejoint le groupe peu après sa création, et ils ont connu d'ailleurs un grand succès. Ils se sont produits au Shakers et Rex Hotel à Sydney et au Théâtre Royal à Brisbane, ainsi que dans de nombreuses salles de spectacles country australiennes. Rockabilly avec Shaky Lee de Shaky Isle, The Maori Troubadours.

beaucoup de rock in obscurity dans le Dixie Bob Show, le Bob Can You Stop, on va retrouver Don Williams, qui est un chanteur rockabilly américain, justement lui, ultra méconnu, qui sera dans le groupe Don Williams and Exotic, avec un unique single en 1961, c'était sur Rookie, localité inconnue avec les titres Everything to Me et We to Rock. Sans succès éphémère, eh bien Don a été réédité sur les compilations We to Rock, Hang Loose et The Bob That Never Stop, volume 60, c'est du rockabilly avec We to Rock, allez, Don Williams.

Dans quelques minutes, eh bien, nous accéderons, oui, à la première partie du groupe actuel, série Revival, mais pour l'instant, on va retrouver bien Colin Buckley, accompagné par The Leaders. C'est un chanteur rock'n'roll, rockabilly, né en Angleterre, qui déménagea en Australie, à Melbourne, en 1948, avec sa mère et sa sœur. Et il est connu pour ses bons goûts et pour avoir une voix proche de Roy Orbison. Pas sûr ce qu'on va écouter, cependant. Il sera leader d'un groupe, The Leaders, qui se produiront régulièrement, eh bien, au Coburton Hall. Et ils auront un deal pour un single avec le label WNG, avant, eh bien, que Colin ne fasse une carrière solo. Son premier single en 1962 avec Love Bug Blues et My Baby Calls sera réalisé sur WNG. On va écouter un premier titre rockabilly, un deuxième rock'n'roll, Love Bug Blues et My Baby Calls, Colin Buckley and the Leaders.

The Raven Rockers, écoutez tout à l'heure. Eh bien, c'était une formation rockabilly américaine basée à Miami en Floride. Ils comprenaient les frères Ray et Donny Pate, deux teenagers avec un talent remarquable et détermination. Bercés par le gospel, country, rhythm and blues, eh bien, ils développeront eh bien leur propre son dans le milieu des années 50. Sauvage, énergique et mature pour leur âge. Ils prendront part de la scène locale et apparaîtront dans des jamborees en première partie d'artistes comme Carl Perkins. Et ils se produiront dans des shows légendaires dont le hôte était le DJ Milt Mister Rock'n'Roll. Leur seul single sera sur Gulfstream Records en 1958. Rockabilly avec Hey There and Everywhere, The Reason Rockets.

On attaque la première partie du groupe actuel Série Revival avec une nouveauté 47 tours, avec Paul Birch, accompagné par Eddie Angel, Neanderthal, Planet Rockers. Alors Paul Birch, eh bien son vrai nom c'est Paul William Bergier, compositeur, producteur, chef d'orchestre. Il vient de Nashville aux États-Unis. Il a 9 albums 2001-2007 pour cet Américain. Un 47 tours avec Eddie Angel en 2025. Il est dans Lamp Shop, une formation qui a 38 albums et 36 47 tours. Il est également dans Paul Birch, un de WPA Ball Club avec 6 albums. Ça va donner un titre qui a été également enregistré par Marcel Bontempi, No Club, Lone Wolf, Paul Birch.

même sur l'enregistrement qu'on vient d'entendre, il est signalé sur le 47 tour, eh bien que c'est Paul Birch. Donc à la voix et à la guitare rythmique, Eddie Angel guitare solo, mais à mon avis bien c'est Eddie Angel hein, qui chante hein, sur ce morceau hein, c'est pas Paul Birch et pourtant c'est pas précisé hein, il y a marqué qu'Eddie Angel est juste à la guitare mais il y a pas marqué qu'il chante alors que voilà sur le 47 tours il y a marqué Paul Birch voice rhythm guitar ou alors faudrait vraiment qu'il ait copié de sa voix ce qui me paraît bah assez inimaginable, pas impossible mais inimaginable. Donc on va créditer eh bien le chant à Eddie Angel pour ce titre que l'on vient d'avoir. Et la suite va nous emmener maintenant eh bien, avec la formation Los Mortem Surfers. Ils sont de Necropolis Diff au Mexique, donc c'est un groupe mexicain des Mexicanos. Leur dernière date c'était le 4 avril dans un lieu inconnu. Un album intitulé Necropolis en 2022. C'est des compos et ils jouent avec des masques de catcheurs. Tout est beau donc avec eux. Lobo à Gogor. Hey, Los Mortem Surfers!

Après cet instrumental, c'est féminin, nous quittons le Mexique pour aller aux États-Unis. On va aller à Columbia dans le Missouri avec Deck des Carsons à The Whippersnappers. Il a le label écophonique. Il a écrit également une biographie sur Merle Travis. Il a joué à ses débuts dans la formation Untamediouf avec 7 albums 1987-2025. Et il a écrit 2 livres pour plusieurs magazines. 2 livres, ouais. Et donc, il a également un album en 2023 et 4 47 tours. 2020-2025, c'est des compos. On va partir donc à Columbia dans le Missouri avec du rockabilly avec Riding with the Devil, Dick Dickerson and the Whippersnappers.

17h50 sur les 80 points de canal sur Radio FM. Vous êtes avec Emmanuel Pondé, Simon Plumbop, qui annonce l'émission des Rockin' 50. On est là jusqu'à 20h. Alors vous êtes prévenus, hein, on l'avait annoncé déjà depuis la semaine dernière. Et les 20 dernières minutes environ, hein, environ approximativement, et bien dans ce Dixie Bob Show seront, ce sera bestial, hein, niveau musical. Hein, des groupes de garage déchaînés, vraiment ultra agressifs. Ça va péter, oui, ça va péter en fin de Dixie Bob Show tout à l'heure. Hein, les amateurs de garage seront aux anges. Et on va retrouver maintenant et bien un artiste authentique rockabilly, Kiro McDonald de Melbourne en Australie. Il est dans Flatfoot Checker avec 5 albums 1999-2007, un album compilation 2007. Et 5 albums 2006-2018. Il a 247 tours 2011-2025. Il est également dans le Kiro McDonald Combo. Donc direction le pays des kangourous, l'Australie, avec cet artiste authentique rockabilly, Beware of the Swamp Man, Kiro McDonald.

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1: Avec du Niro Camilli, on va clôturer d'ailleurs cet album conçu en nouveauté depuis quelques semaines. Il y aura un dernier titre instrumental tout à l'heure, les Screaming Mimis, pour ce trio donc avec chanteuse. Je le rappelle, ils vendent des t-shirts, des disques, mais l'album est épuisé. Et donc leur style, c'est Niro Camilli, un mélange de rockabilly, Niro Camilli, swing et surf garage. Ils ont joué le 1er mai avec Time Illusion à Barcelone. Ils ont deux titres MP3 2021-2025, c'est avec donc une chanteuse contrebassiste. Et en fait, eh bien, ce sont des Ukrainiens, oui, oui, de Barcelone. Ils ont déménagé sans doute à Barcelone en Espagne. Et donc, eh bien, ils ont un titre MP3 le 29 septembre 2025, qui est en fait, eh bien, une version live d'un concert, le Ukrabilly Bang 2021, qui est en fait le dernier titre de l'album, le magnifique Something is Long, qu'on a passé, je crois, c'était la semaine dernière ou il y a 4 jours. Allez, on va retrouver du Niro Camilli avec le titre, on l'a perdu, ce sera Frozen Heart, Niro Camilli, les Screaming Mimis.

en Pologne. D'ailleurs, la semaine prochaine, il y aura une nouveauté polonaise avec un album. Mais pour l'instant, eh bien, c'est du Gotabelli avec Miguel de Living Dead. Et au début, donc, on le rappelle, projet One Man Band qui se transforme en groupe par la suite. Pas de date, ils jouent maquillés et ils ont des titres horreurs Halloween. Formé en 2001, premier concert 2004, des compos, trois albums 2004-2007 et un 45 tours 2026 sont apparus sur 13 compilations 2014-2024. C'est du Gotabelli et c'est Alien Wear Sunglass, Miguel and the Living Dead.

Un chanteur avec quand même une voix, c'est incroyable, c'était Billy Wayne de Living Dead. On va retrouver maintenant du neurocabilly, enfin, une formation neurocabilly, mais dans un registre un petit peu plus rockabilly classique ce coup-ci, c'est Eddie Vortex de Cupid Stance. On va partir à Romsey en Angleterre, on le rappelle Eddie dans Eddie Vortex de Cyclone. Ça c'était au début en 1981, et maintenant il joue avec donc ce groupe, mais donc qui a changé, hein, qui est un groupe de country rock. Ok, eh bien avec les Cupid Stance, et 8 albums 2007-2026. Et du milieu des années 80 au début des années 90, ils seront actifs. Hein, voilà. On va les retrouver avec deux standards rockabilly, Please Give Me Something, Bill Allen and the Backbeats, et Rock Around with Olivier Buddy Holly. On retrouve donc Eddie Vortex et Cupid Stance pour ces deux titres magnifiques.

Vous avez qui divorcer que ça n'occupe une stance. Et on va continuer ce beau programme. On va retrouver un peu de country music avec la formation, eh bien, Trouton Trio de Seattle, Washington. Et qui, les membres sont dans Beer Flag Trio dans le même style avec une chanteuse. Ils ont joué le 1er mai à Fan River Farm. Donc ce groupe américain, donc, eh bien, ils ont fait des tournées au Japon, en Angleterre, en Belgique et en Espagne. Ils ont joué dans plusieurs festivals d'ailleurs très connus. Et donc, eh bien, pour ce qui est des trois membres qui jouent dans Beer Flag Trio, eh bien, c'est les mêmes que dans le Trouton Trio. C'est juste le nom qui change et le style, donc, on l'a dit, est le même. On va retrouver Replay. Le Trouton Trio. Tiens, un peu vite, on va recaler le titre. Donc, nous, on aime faire les choses bien. Donc, ça va partir net ce coup-ci, hein. Ok, Trouton Trio, ce sera la country avec Replay.

5 minutes, eh bien, on partira dans les titres d'époque. On va retrouver les Dwarves. Pour ce qui est du garage, je vous rappelle, hein, je vous préviens d'avance, les 20 dernières minutes seront bestiales, ce sera brutal. Avec des groupes ultra agressifs pour les amateurs de garage, poussés à l'extrême. Mais pour l'instant, eh bien, on va retrouver donc les Dwarves qui sont de Chicago aux États-Unis, formés dans le milieu des années 80 et qui à l'origine, eh bien, s'appelaient de Suburban Nightmare, oui, avec un album en 1985. Ils ont un nouvel album sorti intitulé Junken, également un single, oui, un nouveau 45 tours sorti. Ils sont tournés actuellement, ils seront le 12 juin à Austin, le 13 à Dallas, le 14 à San Francisco, le 17 à Barcelone en Espagne. La tournée espagnole continue le 18 à Valence et également à Victoria, toujours en Espagne. Ensuite, eh bien, ils iront en France le 20, ils seront le 20, donc ils seront à Tours, le 21 toujours en France à Clisson et après le 23 à Utrecht, ensuite le 24 Düsseldorf. En bref, ils ont 25-26 dates, le 25 et le 26, ils auront 3 dates en Hollande et du 27 au 29, 3 dates en Allemagne, etc. Puisque la tournée dure jusqu'au 9 octobre. Agenda bien bien corrosif et bien chargé pour les Dwarves que l'on va retrouver avec Love Gestapo. C'est du garage.

La musique de jazz et de swing, eh bien, de l'ère du big band de Glenn Miller appartient, eh bien, à la légende de l'histoire du jazz et à la mémoire collective, liée au débarquement américain de la Seconde Guerre mondiale, à la libération ainsi qu'au big band américain de l'ère du jazz et du swing des années 1940, avec quelques titres emblématiques pour Glenn Miller, tels que In the Mood, Chattanooga Choo Choo, Moonlight Serenade, Tuxedo Junction et d'autres. La vie de Glenn Miller a été portée à l'écran en 1953, eh bien, par Anthony Mann, de Glenn Miller Story. Le rôle du chef d'orchestre est interprété d'ailleurs par l'acteur James Stewart. Instrumental, mais alors magnifique, hein. Oh, qu'il est beau cet instrumental. Alice Bluegown, Glenn Miller.

grâce d'un spell américain très obscur qui auront d'ailleurs un unique single en 1964. C'était sur Pathway, Ypsilanti dans le Michigan avec les titres I Have Found the Way et Willing. Carl de son vrai nom, Carl Martin, eh bien, venait de Coqueville dans le Tennessee et il ira vivre à Ypsilanti dans le Michigan en 1946, rejoignant l'église Church of God of Prophecy. Il enregistra plusieurs disques, incluant un album sur Pathway, I Have Found the Way, Carl and Evert and the Golden Street Quartet.

Superbe musique religieuse, on va retrouver, on l'a écouté tout à l'heure. Eh bien, le trio Reisner tiré de ce 45 tours original, le P, intitulé Rock'n'Roll. Alors, eh bien, Albert Reisner, il a été représentant de commerce et amateur de musique. Son père, d'ailleurs, va lui enseigner bientôt le violon, le piano, la trompette, la guitare et la clarinette. Il acquiert donc une formation musicale classique de base, hein, mais c'est pour l'harmonica, eh bien, qu'il a un coup de cœur véritable. Il trouve son premier public chez les scouts, dont il fait alors partie, lors des veillées autour, eh bien, d'un feu de camp. Il exerce le talent qu'il découvre aux côtés des musiciens. Charles Rodriguez, guitariste, violoniste, diga, un homme orchestre et pionnier de l'harmonica en France. Et jusqu'en 1939, eh bien, il participe aux activités du studio Rodriguez. Et donc Albert, eh bien, se fait connaître dans le milieu du spectacle. Albert Reisner a aussi connu le monde du cirque sous le chapiteau du cirque Pinder, où eh bien, il a pris le trapèze. On va retrouver le trio Reisner avec une version instrumentale de Don't Be Cool. Ce sera pas de la copie conforme, déjà ce sera un petit peu plus longue que la version chantée d'Elvis Presley. Et donc ils vont ajouter un petit peu d'ingrédients à leur sauce. Don't Be Cool par le trio Reisner, c'est du rock'n'roll.

sortir sur single l'EP original Festival Records. Ok, le 5 et 7 octobre 1956, c'est bien de Reason Rocket, formation rockabilly américaine qu'on a écouté à deux reprises tout à l'heure, et bien, se produiront pour un gala au Saxony Hotel. Le 7 décembre 1956, c'est bien, ils joueront au Rock'n'Roll Dance à Yaleha Moose Lodge. Ray Pett and the Reason Rocket, c'est bien, seront en concert avec un invité star surprise, Jimmy Wojtek, qui venait du nord de Miami. Ray Pett et Jimmy Wojtek étaient connus localement des fans de rock'n'roll, et bien, pour leurs apparitions au Flamingo Plaza Hotel. Et en janvier 1957, et bien, Carl Perkins sera un show intitulé The Carl Perkins Rock'n'Roll Show, où Jimmy Wojtek et les Reason Rockets feront la première partie. Rockabilly avec My Shadow, The Reason Rockets.

Jim Farley, c'est un chanteur country gospel américain, et bien qui était un pentecôtiste religieux prêcheur du nom de révérend George Milburn Farley. Il venait de Kayford en Virginie de l'Ouest, mais il vivra à Williamsport dans le Maryland, oui, dans le début des années 50, où il commença, et bien, sa vie religieuse de prêcheur. Il enregistra 4 albums et plusieurs singles pour le label Rural Reason tout au long des années 60, et il voyagea comme directeur de la Worldwide Evangelistic Missionary Outreach. En 1966, et bien, il prêchera à l'église au Niger, et en 1977, eh bien, il fonda une église, et il continua son travail avec Dieu jusqu'à son décès, le 23 novembre 1992, à l'âge de 65 ans. Judas, c'est la contrée J.M. Farley.

Ah, si la voix n'est pas la même, eh bien, on sent, eh bien, une forte influence en Williams, hein, au son de cet enregistrement. On va retrouver maintenant, eh bien, Laurie Wales and the Cavaliers, qui sont une formation rock'n'roll, surf et pop australienne de Sydney, qui auront un single, eh bien, sur Linda Lee, localité inconnue, avec les titres de Phantom Guitarist et Cloudburst. La formation aura ensuite, eh bien, 4 singles en 1965 et 1966 sur CBS à New York, avec des titres comme Say Key, To Win Your Love, Greensleeve. Ils démarrèrent en jouant, eh bien, dans de nombreux clubs autour de Sydney, incluant, eh bien, le Surf City. Ils enregistrèrent, eh bien, leur premier disque, eh bien, sur une station radio locale. On va écouter un instrumental White Rock avec Cloudburst, Laurie Wales and the Cavaliers.

Retour au champ avec Bonnie Bluebell. Bonnie Bluebell, accompagné par le Chic Adams Band. C'est un chanteur rockabilly américain ultra obscur et bien qui aura un unique single en 1958 sur Baskerville Records. À Casaloba, Baskerville en Californie, avec les titres I Never Forget et Let's Go. Le leader du groupe accompagnateur Chic Adams, de son vrai nom Leonard F. Adams, eh bien c'était un compositeur, arrangeur, musicien, chef d'orchestre et auteur, né le 8 février 1904 à Boone's Mills en Virginie. Il sera arrangeur pour le Helleman Orchestra. Rockabilly avec Let's Go, Bonnie Bluebell.

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2: 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The Thunderbirds! Avec Billy O'Rourke et Billy Wayne, et bien, sont l'un des premiers groupes de rock and roll en Australie. Ils étaient basés à Melbourne, Victoria, et ils sont formés par le batteur Harold Frith en septembre 1957. Les membres étaient Charlie Gold, Gordon Onley, Harold Frith, Henry Bourse et Murray Robertson. Ils auront 3 albums à partir de 1960, dont 2 avec Johnny Chester, et 18 singles à partir également de 1960 avec des titres comme One Weekend, New Orleans Beat, Tinsen et d'autres. Et ils seront dissous fin 1965. Rockabilly avec Rock and Roll Baby, The Thunderbirds with Billy O'Rourke and Billy Owen.
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1: Norman, qui sont à New York, un américain obscur, composé de Carl Cox et Norman Macmillan. Ils ont deux singles sur Empire Records en 1960 et 1962 à Washington DC, avec les titres We're Happy et Shooting the Moon pour le premier, et Climbing Up the Ladder et Love Has No Strings pour le second. Sans succès, bien le duo a été réédité sur les compilations de Bob That Never Stops, soit le volume 60, Rocket Ship, Teenage Party et d'autres. C'est du rockabilly avec Shooting for the Moon, Carl and Norman!

émission se passe merveilleusement bien avec plein de belles choses. On entre maintenant ce groupe qu'on a écouté à trois reprises, groupe rockabilly américain des Reason Rockets, qui comprenait, on l'a dit, les frères Ray et Donny Pate. Les autres membres d'ailleurs à l'époque furent inconnus. Ils ont enregistré chez Gulfstream Records à Hollywood en Californie avec le single My Shadow et Lucky Day en 1957. Trois autres titres Gulfstream eh bien resteront inédits à l'époque. Everybody's Gonna Do the Rock'n'Roll que l'on va écouter, I've Got That Feeling que l'on a écouté tout à l'heure et le fameux The Slides. Bien que après les années 50, eh bien dans la fin des années 70, Ray et Donny formeront le groupe The Silverwater Review avec leur jeune frère Richard Rick Pate, né le 9 avril 1954, jouant de la basse, eh bien ça n'aura pas la même fraîcheur bien entendu, et ils auront eh bien leur sœur Vivian comme manager. Rockabilly avec Everybody's Gonna Do the Rock'n'Roll, Reason Rockets.

avec Tommy Steele, de son vrai nom Thomas William X. C'est un chanteur rock'n'roll et acteur britannique, né le 17 décembre 1936 à Londres dans le quartier de Bermondsey. Il fut d'ailleurs l'une des premières vedettes de rock'n'roll au Royaume-Uni avec Marty Wilde, Adam Feth et surtout, bah surtout Wycliffe Richard. Et il se produit hein, tout jeune comme musicien de skiffle, tout en exerçant différents métiers. Il est embauché dans la marine marchande à l'âge de 16 ans et il se lie d'amitié avec un collègue marin d'ailleurs qui va lui enseigner les rudiments de la guitare. Il découvre Buddy Holly lors d'une escale aux États-Unis en 1955 et il contracte eh bien une passion pour le rock'n'roll. De retour à Londres et dispensé eh bien de service militaire, il chante dans des lieux comme le fameux Twice Coffee Bar. C'est du rock'n'roll et ce sera Rock Around the Town, Tommy Steele.

Tommy pour un autre Tommy, puisque actuellement toujours en vie, âgé de 88 ans, eh bien Tommy Sands, chanteur et guitariste rock'n'roll américain et acteur, eh bien est né le 27 août 1937 à Chicago. Son rôle au cinéma dans The Singing Idol en 1957, eh bien propulsa sa carrière et il devint rapidement, eh bien, la nouvelle idole des jeunes. Son single Teenage Crush tient la deuxième place au Billboard la même année et il explique d'ailleurs lors d'une interview, eh bien, que sa mère partait très tôt le matin pour aller travailler et qu'il n'avait donc, eh bien, rien d'autre à faire que d'écouter la radio. Il découvrira Hank Williams et Elvis Presley. Sa mère lui offrait bien une guitare lorsqu'il a 8 ans et peu après, eh bien, il est recruté à la radio KWKH pour y jouer deux fois par semaine. C'est du rock'n'roll, Ring-a-ding, Tommy Sands.

Ring-a-ding. C'est la fin de la partie titre des points. Comment retrouver la dernière partie de cette émission? Dernière ligne droite avec une fin d'émission bestiale. Et ce sera donc eh bien la série Revival. Et on va continuer poursuivre cet album du Truton Trio en nouveauté depuis quelques semaines. Groupe donc américain, on l'a dit, on le rappelle. Oh, qu'on n'a pas calé. Et oui, encore, il va falloir donc mettre la gomme. Et donc, eh bien, ce groupe d'ailleurs dédicace cet album en hommage. Eh bien, peut-être, et s'agit-il d'ailleurs d'un membre de la famille, on ne sait pas. C'est vrai qu'on s'en aperçoit que maintenant, il s'agit de Golden Briggs. On essaiera de trouver des informations. Né en 1947 et décédé tout récemment, donc en 2026. Donc il s'agit peut-être d'un des membres de la famille. En tout cas, on va regarder tout à l'heure qui est ce fameux Golden Briggs. Bien, eh bien, on va rafler les membres, oui, de cette formation qui sont Johnny Swart à la guitare, à la contrebasse et à la steel guitare et aux vocaux. Chris Harvey, donc, qui fait également basse guitare et batterie. Et Kathleen Harvey, ténor guitare, ukulele, parce qu'il y a un morceau hawaïen qu'on a passé dans le cadre de ce Dixie Buffalo. Et donc, au vocaux, un superbe album, donc vraiment avec que des compositions d'ailleurs. Et on va retrouver cette formation de Seattle, Washington, aux États-Unis, avec un des derniers titres qu'on n'avait pas passé de cet album. Ça s'intitule I'm Having Trouble Loving You, le Truton Trio.

Mon Vécalage, on a remis ce super morceau à Waya qu'on avait passé il y a 15 jours. Alors c'est pas grave, voici le morceau prévu, qui était annoncé dans un titre beaucoup plus country ce côté. On reste un petit peu avec le Trouton Trio.

suis depuis plusieurs semaines maintenant. Formation Nero Cabelli de Barcelone en Espagne. Les Screaming Mimis avec un album épuisé qui s'intitule De Trap avec une magnifique pochette pour ce trio. Alors, eh bien, les membres, ça c'est sûr, ne sont pas espagnols. Cependant, ils sont bien de Barcelone en Espagne, oui. Je le dis et je le redis et je l'avoue. Mais quand on voit les noms, eh bien, Alicia Panchenko à la voix et à la contrebasse, Sundara Mandelbaum à la guitare et Dimitro Beznozov à la batterie. Non, ça, ce sont pas des noms espagnols, hein. On peut se poser de sérieuses questions. Oui, le groupe a dû très certainement donc déménager à Barcelone en Espagne. Pourquoi, on n'en connaît pas la cause, mais en tout cas, eh bien, ils font les beaux jours, eh bien, de la scène Nero Cabelli, peut-être d'ailleurs en raison de la guerre, tout simplement, hein. Voilà, cette abominable guerre qui continue, hein. Voilà, mais on n'en a pas la certitude. Faut écrire au groupe. Quoi qu'il en soit, cet album est sorti à 100 copies seulement, hein. Et on va d'ailleurs le clôturer avec le dernier morceau qu'on n'avait pas passé de cet album. C'est un instrumental excellent intitulé Antenne Mountain. Pour la dernière fois, les Screaming Mimis.

Nous allons rester avec les formations Nero Camini. On va partir en Allemagne, Birds of Hanover, avec, eh bien, The 502, avec cet album nouveauté 2026 qu'on suit depuis quelques semaines maintenant, hein. Ouais, ils ont fait leur début en 2019 et leur dernière date, c'était le 1er mai à Wilhelmshaven en Allemagne. Vendent des t-shirts, des disques, ce sont des compos, hein, les 502. On va à nouveau aller sur leur premier album, qui est absolument une pépite, on peut dire, avec une magnifique pochette, et ça va s'intituler, cette affaire-là, Petit Baby de 502.

Bonsoir Anthony. Et niveau texte de Cupid Stance qu'on a écouté tout à l'heure avec un classique, cette fois du rock'n'roll, ô combien interprété sublimement. Donc pour les amateurs de rockabilly, et pour les sessions d'enregistrement qui ont duré, il y a eu pas mal de musiciens différents quand même. Celle-ci date de 1992, ont été d'ailleurs éditées tout récemment du côté de l'Estonie. En tout cas, il y avait Eddie aux vocaux et au chant, donc Steve Julian à la contrebasse, Malcolm Seal à la batterie. Voilà, donc, et sur d'autres faces, eh bien, on trouvait d'autres musiciens. Donc, quoi qu'il en soit, eh bien, cet album est sorti à 250 copies du côté, donc, de l'Estonie. Alors, c'est le deuxième volume, quand même, d'un premier qui était déjà sorti avant, tout un album, pareil, par la même équipe, Just Anormal Guy Normal Records. Donc, on va retrouver ce grand classique de Little Richard, revisité ici par Eddie Vortex de Cupid Stance, Ready Teddy! 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

rock and roll. Oh, quel moment, quel régal de rockabilly avec Eddie Van Tex de Cupid Stand. Superbe reprise. Ok, le Dixie Bob Show du Nero Rockabilly avec la formation Lost Soul. Leur dernier concert, c'était au 26e Satanic Stomp, 31 mars 2013 à Speyer en Allemagne avec Batmobile, Dimanté, Dargo, Guanabats, Polkatz et d'autres avant qu'ils ne se séparent puisqu'ils ne jouent plus depuis 2013. Donc, c'est un trio qui nous vient d'Angleterre. Trois albums, 1990-1997, que des compos. C'est avec Yann Lydell, Mark Brome et Neil Athersley sont apparus sur 9 compilations 1989-2013. On va se retrouver sur Crazy Love Records. À l'origine, l'album était déjà sorti donc sur un autre label. En tout cas, quoi qu'il en soit, ça a été réédité du côté de l'Allemagne chez Crazy Love Records. Nero Rockabilly avec Dead Bone Alley. Le groupe, c'est Lost Soul.

est sur le même label, eh bien, on était il y a quelques minutes avant, donc Lost to Soul, on était du côté de l'Estonie sur Just Anormal, Guy Records. Eh bien, après avoir entendu Eddie Vortex et The Cupid Stand, eh bien, c'est le tour des Bootleggers. Tous leurs titres démo, eh bien, réédités, puisque la formation n'avait sorti aucun 47 tours et album à l'époque. L'album s'appelle Bootlegger Stomp, donc tous leurs démos des années 80, ici réédités, donc pour la première fois. Donc, ce groupe, on le rappelle, venait de Luton, une petite ville du nord de Londres, et ils ont été bien aidés, donc, eh bien, par un DJ local connu, hein, qui a pu le faire tourner dans les clubs. À l'époque, c'était Boogie Dale Richardson, ouais, donc disque jockey, et donc il a réussi même à les faire passer, donc, et accompagner, donc, Mr. Madman, le fameux Jimmy Wage, qui avait enregistré, bien entendu, chez Sun Records, l'extraordinaire Madman, entre autres, hein. Eh bien, on va les retrouver avec Too Hot to Handle, The Bootleggers.

mis dans le programme d'aujourd'hui, mais on n'a pas pu s'empêcher. On a envie, on a trop envie de passer cette version extraordinaire qu'on avait déjà passée il y a quelques semaines de Baby Please Don't Go, ouais, par Eddie Vortex et de Cupid Stall, qui est un monument de néo-rockabilly, hein, pour cette formation. Et bien voilà, on repasse exceptionnellement pour le plaisir, hein, grand moment, Baby Please Don't Go, Eddie Vortex et de Cupid Stall.

Angleterre avec Dame Store Dukes. Ils ont deux albums 2017-2018. C'est avec Bob Mason dans le Black Cat Trio. Donc, c'est un chanteur contrebassiste et qui est également guitariste dans cette formation. Donc, Authentic Rockabilly avec cette reprise de Jackie Nico Cranip, Shakin Mama, Dame Store Dukes. On y va! Let's go for the bopping music!

avec une autre formation qui nous vient d'Angleterre, l'Horizon River Trio. Let's go avec cette formation qui ont joué le 31 mai donc à Highgate à Londres. Et donc ils ont deux albums 2011-2014, sont apparus sur quatre compilations 2013-2024. Allez, une reprise de Mama Little's Baby. On évoque son record ici. C'est Authentic Rockabilly, c'est le Horizon River Trio.

surtout une nouveauté dans ce Dixie Bob Show, le Bob Carlo Stop, avec une nouveauté en single EP, avec de Hitchcock, c'est un groupe de surf garage, ils sont de Sao Paulo au Brésil, formé en 2008, un album en 2018, ils ont 3 45 tours 2008-2026, un DVD 2010, ils ont aussi des titres chantés, hein, mais c'est surtout instrumental, des compos, et ils sont apparus sur 12 compilations 2010-2023, donc nouveauté avec ce super instrumental, Vampire Dancing, nouveauté avec les Hitchcock.

0: super instrumental nouveauté avec les Hitchcock. On va retrouver, on va rester dans les instrumentaux, mais avec extrêmement court celui-ci avec de Phantom AD. Et on va partir aux États-Unis, en Californie. Donc, cette formation a deux albums 2025-2026. De Phantom AD a démarré sous le nom, eh bien, Isaac Rother and the Phantoms en 2012. Avec, eh bien, deux albums 2015-2021 et 545 tours 2013-2024. Et un album compilation. En tout cas, eh bien, il a joué à Salt Lake City le 12, le 10 juin, oui. Non, il sera le 10 juin, pardon, à Salt Lake City, le 12 à Anglewood, le 13 à Lincoln et le 14 à Des Moines. Son vrai nom, c'est Harley Rother. Il a une cassette album audio 2011 et 747 tours 2006-2021. Et donc, on l'a dit, deux albums 2025-2026. Un super instrumental, mais très court. Ghoulruption de Phantom AD.
1: The Phantom Shreds.

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1: Obligé de te couper ce titre qui sera bien mis la semaine prochaine parce que c'était pas prévu dans le programme. On va partir maintenant avec un fantastique instrumental avec le groupe de Ghastly Inhabitants. Ils sont de Sydney en Australie avec Blaze, membre qui joue dans Noble Savage, Loverheads, référence point et funky, Knomads. Ouais, et bien ils ont un 45 tours fantastique en de 2022. C'est des compos avec Blaze et Idioproof et Jason Murphy, les membres. Jason Murphy qui est producteur DJ, graphique, designer d'un Noble Savage, un fantastique instrumental, Monster au gogo de Ghastly Inhabitants. Allez vite, non.

instrumental vraiment fantastique. Et on va rester dans le même bled. On va rester à Sydney en Australie sur un autre 47 tours sorti la même année 2022 avec Frank Metter Soup and the Flesh Eater pour un grand moment là aussi. Un seul 47 tours 2022. C'est avec DJ Soup, Float Master Soup, Flush Master Soup. C'est pas les mêmes. Hein, Float Master Soup et Flush Master Soup. C'est pas les mêmes. John Black, c'est le même bonhomme que DJ Soup. C'est des compos. Il est son producteur DJ dans Funky, Nomads comme les autres groupes. Un fantastique instrumental, Dave Owen, c'est One to Die, The Ghastly, donc c'est Frank Metter Soup and the Flesh Eaters.

grand chaton absolument fabuleux qui nous vient de Sydney en Australie. Allez, ça va péter maintenant pour Steve. 20 dernières minutes, ça va cracher sévère. On va retrouver une formation marquée de Knights. Ils sont de Malaga en Espagne. Garage Rock'n'Roll formé en 2019. 2,47 tours MP3 2023, 2017, 2013, 2017. 1,47 tours EP 2018. Compo ne joue plus depuis 2015. Ça va péter, c'est du garage. Strange Free, pardon, Mike and the Knights.

en Espagne. On va partir maintenant avec un groupe français. Ça va envoyer sévère. On va d'ailleurs écouter les deux façons. On retournera le disque juste après les Hulk. Et là, ils ont été formés. Non, ils sont français donc. 347 tour 2006-2007. C'est avec Alex Durand dans Billy's Calling Swinging. Paris et dans Tonnerre Mécanique. Avec Frédéric Trux dans Jaco Hart et Pierre et Bastien. Ça va péter avec la face B. I love you. Ensuite, il y aura la face avec Boussicola les Hulk. Yeah!

spécial, je vous avais prévenu, c'était Hulk. On va rester dans la sauvagerie, nous, dans ces derniers instants. Et on va retrouver une formation, Spedge et Palmer. Ils sont de Saint-Louis dans le Missouri, groupe américain. Un album en 1999 avec Andy Colligan dans Ghost in Light, avec Greg Kessler dans Snake Ranch, avec Jason Potter, batteur dans Bruiser Queen et Left Arm, et avec Ricky, qui n'existe plus. Deux morceaux, le premier sera long, le deuxième sera très court. Ça va envoyer, ça va péter. Avec Heroin for my birthday, with somebody's gonna get their head kick into the garage. Particulièrement, hein, ultra-agressif, Page et Spalmer.

de quelques minutes ce soir, il reste 4 morceaux à passer, dont 2 avec le même groupe que voici, Drunk with Guns. Un groupe américain de Saint-Louis dans le Missouri, complètement possédé par le démon. Ils sont sous l'emprise de Satan. Ils sont sataniques, ils sont maléfiques, ils sont possédés. Ils ont été formés en 1984, quand on a écouté cet album, on n'en revenait pas. Hein. Tout un album comme ça, c'est peut-être le groupe le plus fou qu'on ait jamais passé dans le Dixie Bob, le Bob Stop. Incroyable, on n'en revenait pas. Donc, Garage Pack Noise Rock, 3 albums, 1987-2025, c'est foudou. Si vous aimez le foudou, les démons, les sortilèges, ce groupe est pour vous. Des adeptes de la sorcellerie, 2 morceaux enchaînés à Gadegan et les prosies. Incroyable, Drunks with Guns.

incroyable groupe complètement possédé par Satan. C'est bientôt la fin de ce Dixie Mob Show. Reste deux titres à passer. Allez, dans le cadre de cette fin de Dixie Mob Show, on va aller en France avec les Crotales de Perpignan en France. Un mini-album en 2016, c'est des compos avec Cédric Molinier dans Chicken Four et The Hands. Ah, il n'existe plus, ça va péter avec You Fuck My Love, les Crotales. Ah, mon dernier titre.

tuerie, c'est ultra, donc sauvage. On l'avait annoncé, hein, et on va terminer, c'est la balle de match avec Death in the Number 9. Un groupe aussi spécial qu'avec Paul Gonzalez dans White Murder. Un groupe de Louisiane, puis ensuite, eh bien, ils ont déménagé à Los Angeles avec Patrick Tapia dans The Thrills. Et Highlands, oui, il n'existe plus, donc formé en 2009, ils ont deux albums de 2011-2013, c'est des compos avec Troy, également Boutom dans Four in Time. Ça va péter avec les balles de match, bestial avec Trailer Bogey, de Number 9.

Galaxy Bob Show ultra bestial, on avait prévenu, hein, ça partait dans tous les sens. Ultra agressif, yeah. Prochaine 17h20 pour la suite du Dixie Mopio.

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2: Ah putain. 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
0: Ouais.
2: Ouais.
0: Je t'emmerde.
3: Vous avez vu le Kemet avec son sac à dos là ?
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